0: Bonjour, c'est mamie. Si on n'arrive pas à se parler ce soir, on se parlera un autre jour. Demain, peut-être, tu me diras ma bibiche.
1: Thème : le bonheur. Lieu : Grande-Synthe. Dans cette commune des Hauts-de-France, des milliers de personnes vivent dans la boue, dans le froid, dans la misère, mais aussi dans l'espoir de rejoindre l'Angleterre. Ignorées par l'État, elles survivent dans des campements détruits régulièrement par les autorités. Ici, des objets anodins peuvent avoir une utilité précieuse. Les caddies sont utilisés pour accrocher des bâches en guise de toit. Les sacs plastiques deviennent des chaussures. Les préservatifs servent à protéger les téléphones lors des passages en mer. Pendant 2 semaines de bénévolat aux côtés d'Utopia 56, une association humanitaire, j'ai rencontré des personnes exilées qui fuient la guerre, la répression, la pauvreté, mais aussi le dérèglement climatique. Prêtes à tout pour une vie meilleure et pour retrouver le bonheur.
2: Hi. Hello. Can we come in?
3: Alors, déjà, on marche dans la gadoue, alors qu'il a plu hier et qu'il va repleuvoir. Les conditions de vie ont l'air assez compliquées. On est à côté du point de distribution. Il y a des déchets un peu partout. Il y a cette tente. On n'est pas rentré pour aller parler aux gens parce qu'il n'y avait personne et on ne rentre pas dans un lieu de vie quand il n'y a personne. Mais en tout cas, ça a l'air d'être un lieu de vie assez installé où on n'est jamais allé avant. Donc, ils ont des tentes, des bâches, mais ça reste quand même très, très rude et comme vie. Je m'appelle Ambre, je suis bénévole à Utopia 56 de Grande-Synthe depuis un peu plus d'un mois. Je reste un mois et demi ici. Quelqu'un m'a parlé des conditions de vie sur le camp. Et comme j'avais un petit peu de temps devant moi et c'est une cause qui me tient à cœur, je me suis dit que j'allais venir. J'étais censée rester un mois et finalement, ça m'a beaucoup, beaucoup touchée. Donc j'ai décidé de rester plus longtemps et je pense revenir aussi bientôt.
4: Le bonheur dépend d'une personne à une autre. Quand tu restes avec certaines personnes, différentes personnes, pour un temps et à un moment précis, si tu leur poses à eux cette question, tu le sauras. Tu réaliseras par toi-même comment est ma vie, comment est sa vie. Ça dépend d'une personne. Comment est leur stabilité et ce qui les rend heureux. En Afghanistan, Pakistan, les gens disent que le bonheur dépend de l'argent, mais pas pour moi. Ce n'est pas en fonction de l'argent pour certains cas, ça dépend de la personne et de la situation actuelle. Je suis heureux quand je suis avec ma famille, en particulier avec maman, quand j'étais avec maman. Je serais heureux si je peux faire quelque chose pour ma famille et pour l'humanité. Je peux voir de l'humanité, mais pas à ce stade. On montre quelque chose à la caméra, mais derrière, il se passe tout autre chose. Si j'avais un micro entre les mains, j'irais voir les gens et leur demanderais d'où ils viennent et quels sont leurs rêves. Je ne veux pas dire mon nom. Je suis afghan et j'étais étudiant en médecine en Afghanistan pendant 6 semestres. Je suis parti, je suis arrivé ici et je veux aller en Angleterre. C'est simple. Si vous avez la moindre chose, aidez autour de vous et restez humble. Soyez heureux.
3: Ça, c'est des gens qui ont dû quitter leur pays, qui sont là. L'État ne fait rien, il ne prend pas en charge ces personnes-là qui sont vraiment en détresse. Et du coup, il y a beaucoup de gens qui ont tenté d'aller au UK et qui vont risquer leur vie. Et parce que c'est des personnes en extrême détresse qui sont prêtes à risquer leur vie pour une vie meilleure. Donc c'est triste.
5: J'ai de nombreux soucis. Le climat est particulièrement froid, il fait trop froid. Et je vis dans la boue. La vie est vraiment difficile, tout est compliqué ici. Je m'appelle Zabi Oulah, je suis originaire de Kaboul en Afghanistan. J'étais chauffeur routier. La paix intérieure. La paix intérieure est pour moi synonyme de bonheur. Lorsque, par exemple, je ressens un sentiment de satisfaction et que mon esprit est calme, dénué d'anxiété. Je me souviens de mon arrivée en Europe. J'ai ressenti un sentiment de bonheur et c'est resté un rêve. Je pensais à ce que ma vie allait devenir, ça me rendait heureux. Si j'arrive en Angleterre et que j'obtiens un titre de séjour, j'aurai une belle vie. Cette situation me rendra heureux et je pourrai résoudre les problèmes de ma famille. J'ai également le souhait de fermer complètement cet endroit ou alors d'ouvrir la route aux migrants et de continuer à les aider. Ces désirs, ils sont pour moi et surtout pour les autres. Comment se passe votre vie? Que faites-vous? Pourquoi vous retrouvez-vous ici? Et que voulez-vous faire à l'avenir? C'est les seules questions que je poserai.
1: En Europe, lors du dépôt d'une demande d'asile ou du franchissement d'une frontière, les empreintes digitales sont relevées et enregistrées dans la base de données Eurodac. Elle est utilisée par tous les membres de l'espace Schengen dans le cadre du règlement Dublin. Ce règlement de l'Union européenne impose qu'une demande d'asile soit déposée dans l'État jugé responsable de l'accueil de la personne. Le choix de cet État repose sur plusieurs critères. Le plus courant est celui du premier pays d'entrée dans l'espace Schengen. Par exemple, si une personne souhaite déposer une demande d'asile en France, mais que ses empreintes figurent déjà dans la base Eurodac d'un autre pays, elle pourrait être placée en procédure Dublin et expulsée vers ce pays, où l'asile et des conditions de vie saines ne sont pas garanties. Un terme a été trouvé pour désigner ces personnes, les Dublinés.
6: C'est bon ?
7: Oui.
6: Demande un nom de Javisapé.
8: Je m'appelle Jawid Safi et je suis originaire de la ville de Kapisa, en Afghanistan.
6: Afghanistan.
8: Okay. Je suis arrivé en France il y a 2 ans et demi. J'ai dû passer la procédure de Dublin. Ça a pris 7 mois. Après avoir passé la date limite, j'ai eu un entretien. Il y a eu un petit problème lors de celui-ci et la réponse était négative. Ils ne m'ont donné aucun document de séjour. Alors j'ai attendu longtemps, mais ils n'avaient ni solution, ni maison à me proposer. Donc je suis resté vivre ici. Je vis dans une tente depuis 3 mois et j'aimerais passer à Londres. Avant d'arriver en France, j'étais commerçant en Afghanistan. J'ai essayé de passer à Londres plusieurs fois, mais je n'y suis pas arrivé et pour moi, c'est là que je serai heureux. J'ai 4 enfants, mais ils ne sont pas ici. Ma famille est seule et errante en Afghanistan. J'ai hâte de passer à Londres, d'obtenir mes documents de séjour et de réunir ma famille. J'étais tellement heureux en arrivant en France que j'ai demandé l'asile et j'ai été régularisé, mais lorsque le résultat est revenu négatif, toutes mes chances se sont arrêtées et j'ai vécu le pire. Le gouvernement français ne donne pas de titre de séjour. S'il m'en donnait un, je serais heureux. J'aimerais rester ici et je voudrais réunir ma famille. Mais maintenant, mon bonheur réside dans le fait d'aller au Royaume-Uni, d'obtenir un titre de séjour et réunir ma famille et d'avoir une belle vie là-bas. J'avais l'habitude de poser des questions et de trouver des solutions aux problèmes auxquels j'étais confronté. Mais le climat froid a rendu les difficultés encore plus importantes. J'interrogerai chacun sur ses propres problèmes.
9: Oh wow, c'est bien. En fait, nous, on vient ici, on voit que des conditions de vie horribles, mais ça, c'est mignon.
10: Mais attends, mais du coup, j'en prie.
9: Mais par contre, le décalage entre la base nautique et le camp qui est juste à côté, je trouve ça chaud.
10: Ouais, du coup, je bug trop sur la
11: scène. Non, on peut faire plus X. Non, I can give you our number if you want. And you can call us if you have
7: C'est un peu paradoxal ce que je veux dire, mais on a eu beaucoup de moments de tristesse et de colère, mais aussi des moments de joie et de bonheur. Il y avait une personne qui a essayé d'aller en Angleterre et son frère ne la retrouvait plus. Et on a réussi à retrouver du coup cette jeune avec son frère et on les a remis en lien. Et ça, c'était vraiment un beau moment de bonheur de les voir se retrouver après tant d'angoisse. Ça m'a fait beaucoup de bien.
12: Regarde autour de nous. Les gens s'apprêtent à partir pour un passage en mer. Actuellement et depuis 3 mois, ma vie est très difficile. J'essaie de traverser, mais je reviens ici. J'essaie de nouveau, puis je reviens. C'est très fatigant. Ce n'est pas une vie de vivre dans la jungle. La dernière fois que j'étais heureux, c'est lorsque je me suis assis dans le bateau. Mais une fois qu'on nous arrête et qu'on nous renvoie, je suis foqué à nouveau. Rêver de mon prochain voyage vers Londres et y penser me rend heureux. Mais je le serai réellement quand j'y arriverai. J'aimerais qu'on trouve une solution sans danger pour arriver jusqu'en Angleterre, que ce soit grâce au visa ou à un autre moyen de passage. S'il y en avait un, je n'aurais pas autant de difficultés. Et ce ne serait pas un chemin aussi difficile. J'ai vécu 6 ans en Belgique. Ils ont refusé de me donner des papiers. J'ai décidé de venir ici quand on ne me donne aucune solution. Et on voulait me renvoyer en Belgique. Les empreintes s'y trouvent. C'est un gros problème pour moi. Mon nom est Wade.
13: Wade.
1: Le son que vous entendez a été enregistré lors d'une commémoration. Elle s'est déroulée sur une plage du nord de la France, théâtre de nombreux départs et faux départs. Nous contemplons l'immensité de la Manche en pensant à toutes ces vies qui la traversent. Nous déposons des fleurs sur le sable humide en hommage à ce corps retrouvé sans vie il y a 3 jours. Et pour toi, quelle est la définition du bonheur ?
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qu'on prenne un break. Et je me suis forcée à pleurer. Et c'était la première fois que je pleurais. Vraiment. C'était le premier jour où j'ai pleuré. Et j'écoutais ça non-stop. Et il y a un petit... Le métronome, il m'embête. Tu l'entends? Il m'embête de ouf. Parce que quand j'écoute la musique, j'ai l'impression qu'il y a un insecte dans mes oreilles.

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0: cette question me trouble toujours beaucoup parce que avec les gens que je connais pas bien, j'aurais plutôt tendance à répondre un ça va expéditif du type est-ce que tu as envie d'entendre comment je vais vraiment ou est-ce que même moi j'ai envie de te le dire parce que c'est, ça, quand même, ça demande de l'énergie aussi bien pour la personne qui entend que pour la personne qui dit. Je dirais que en ce moment ça va moyen. En fait, je souffre cycliquement d'une phobie qui s'appelle la phobie d'impulsion. Je sais pas si tu en as déjà entendu parler. La phobie d'impulsion, en gros, c'est une peur de faire tout ce qui est répréhensible. C'est-à-dire peur de faire tout ce qui est potentiellement considéré comme immoral, pas bon par exemple. Enfin, je sens que je peux t'en parler parce que je pense que comme tu m'as dit que tu avais été auxiliaire de vie et tout, je pense que tu en as entendu des choses sur les maladies mentales, etc. Donc je pense que je suis pas ta première. Et j'aurais peut-être pas dit ça dans n'importe quel podcast parce que c'est quand même encore très tabou. Parce que c'est pas une phobie des araignées ou une phobie des serpents, quoi. C'est vraiment une phobie de la peur d'être une sorte de sociopathe, tu vois. C'est la peur de faire quelque chose.
1: Mais du coup, c'est socialement. C'est la peur d'être réprimandé socialement.
0: La peur d'être. Alors, en fait, c'est pas la peur de la punition, c'est la peur de faire la chose qui punit. Okay. C'est-à-dire. En fait, bon, je me suis renseignée sur le sujet, vu que ça fait, je pense, 4 ou 5 ans que je souffre de cette phobie. En fait, c'est issu d'une névrose, comme toute bonne phobie, c'est-à-dire qu'il y a un trauma de base dont on ne connaît pas forcément les racines, qui serait tellement violent à confronter en face, qui se transforme en phobie, qui, malgré le fait que ça soit excessivement difficile à vivre, reste plus supportable que le trauma frontal, quoi. Enfin, la phobie d'impulsion, ça part d'un moment où on a ne serait-ce que conceptualisé le fait de faire le mal, on a trouvé ça tellement violent, tellement affreux, ne serait-ce que de le penser, que ça s'est cristallisé et que ça devient une pensée hyper récurrente parce qu'on n'a pas supporté le fait, ne serait-ce que d'avoir pensé à ça. On s'est dit l'espace d'un instant, attends, est-ce que je suis une mauvaise personne? Est-ce que cette pensée me définit? Ou est-ce que c'est juste un truc passager? Et en fait, il s'avère que 95% des gens ont des fois des pensées du genre je suis au bord de ce pont et si je me jetais, je suis en train de conduire et si j'écrasais quelqu'un, tout ce genre de trucs qu'on s'interdit de faire pour de très bonnes raisons à mon avis, mais qu'on s'interdit et qui sont réprimandés par la loi, tu vois. Et moi, ne serait-ce que d'avoir imaginé faire le mal, je l'ai tellement pas supporté sur le moment que c'est devenu un truc récurrent qui revient cycliquement, c'est-à-dire que j'ai des périodes où j'y pense pas, des périodes où je vais bien, où la phobie est pas du tout présente, ou alors vraiment en toile de fond mais très supportable, et à l'inverse j'ai d'autres moments où elle est hyper présente et où ça devient juste une sorte de torture continue parce que t'es toujours en train de mentaliser le truc, t'as toujours l'impression que t'es dans un phénomène de répression alors qu'en fait c'est littéralement tu n'as pas envie de tuer quelqu'un, tu n'as pas envie de blesser quelqu'un, c'est très mental en fait.
1: Est-ce que c'est l'idée ou c'est le fait d'avoir un libre arbitre qui fait que possiblement tu as l'opportunité de faire ce genre d'action?
0: C'est super intéressant ta question parce que effectivement l'idée de se dire qu'on pourrait vraiment le faire, c'est terrible pour quelqu'un qui a une phobie d'impulsion parce que ça sous-entend vraiment le fait qu'à tout instant tu pourrais vraiment faire ça. Et qu'est-ce qui t'en empêche en fin de compte? Qu'est-ce qui t'en empêche? Exactement, ce libre arbitre, cette question de est-ce que je suis une bonne personne ou au contraire est-ce que je suis une mauvaise personne? Pourquoi tout le monde a l'air de trouver ça normal qu'on vive en société alors qu'on pourrait à tout instant se faire du mal, tu vois? C'est vraiment une question très existentielle de peur de la vie et de la mort. C'est hyper tendu et c'est vraiment une souffrance perpétuelle parce que tu remets en question la base même de tes valeurs et ce qui fait de toi une personne que tout le monde considère comme étant. Qui plus est, moi je suis considérée par la majorité des gens comme étant sensible, aimante, compassionnelle, etc. C'est d'autant plus difficile parce qu'on a l'impression que la personne qu'on est pour les autres est super différente de la personne ressentie à l'intérieur. Et du coup, je crois qu'en fait, ce qui est le plus fatigant, c'est ce phénomène de lutte constante entre ce que tu penses être, ce que ça remet en question toutes les bases même de qui tu es, quoi. Les premières pensées un peu de l'ordre de la phobie d'impulsion, je les ai eues quand j'avais, je crois, 12 ans. Et à une époque, moi, j'avais très très peur du viol. J'ai pas de vécu là-dessus, enfin, sincèrement, ou alors je m'en souviens vraiment pas, tu vois.

0: j'avais une peur vraiment immense de me faire violer par quelqu'un, quoi. C'était hyper présent. Et ça fait partie totalement de la phobie d'impulsion, qui n'est pas que la peur de commettre, mais la peur aussi d'être victime.
1: Bah oui, du coup, ça va dans les deux sens.
0: Ça va vraiment dans les deux sens. La peur, du coup, d'être victime et la peur d'être aussi actrice de ces actes-là. Et j'ai commencé à me dire, et si c'est moi, à l'inverse, qui faisait ça, tu vois. Et ça s'est déclenché comme ça, je sais pas, en fait, j'imagine, enfin d'après les stats en tout cas, je ne sais plus quelle étude, tous les êtres humains à un moment donné se posent un peu la question de savoir, et si je faisais ça, tu vois, et si je le faisais, et donc moi ça s'est, ouais, ça s'est déclenché comme ça, c'est juste que à la place de balayer cette pensée, de me dire ok c'est une pensée, je suis restée vraiment bloquée dessus. Et je suis restée bloquée dessus parce qu'il y a une névrose sous-jacente qui... je sais pas pourquoi ça accrochait à ce truc-là quand d'autres s'accrochent à une araignée, tu vois.
1: Ouais, ouais.
0: Et je suis allée voir... En fait, j'en ai parlé au départ avec ma mère. Et c'était parce que je suis très proche d'elle. Et en même temps, elle était un peu victime... Enfin, elle était carrément victime aussi de mes pensées. Ouais, donc, c'est hyper ambigu, tu vois. Ouais. Tu dis à ta mère, ok, je m'imagine qu'on te tuer.
1: Ouais, ouais.
0: Mais elle, qui est vraiment d'une super écoute et qui sait ce que sont les maladies mentales, m'a dit, ok, Mathilda, j'ai fait mes recherches, tu souffres sans doute de ça. La phobie d'impulsion, c'est elle en fait qui m'en a parlé en premier, parce que quand on sait pas ce que c'est, littéralement on pense qu'on n'a pas de maladie mais qu'on est fou, quoi.
1: Ouais, qu'on est juste taré, quoi.
0: Qu'on est juste complètement taré, qu'on est un sociopathe qui ne se sait pas, tu vois. Et quand on découvre qu'en fait c'est une phobie, c'est quand même un soulagement incroyable au début. Il n'empêche que ça, même si on sait que c'est une phobie, ça reste comme toute phobie, c'est pas parce qu'on le sait qu'on va mieux, tu vois. Enfin si, ça nous aide quand même à relativiser, ça nous aide à prendre un peu de la distance sur ces schémas mentaux, mais ça reste quand même hyper obsédant. Et du coup, je suis allée voir un psychiatre à un moment donné, après quand même des années de lutte intérieure, parce que j'ai toujours été un peu... j'ai toujours un peu pensé que j'étais seule avec mes pensées, que personne ne pouvait comprendre, etc. Ce qui n'est pas du tout
1: bon. T'avais quel âge à ce moment-là ?
0: J'avais, je sais pas, je dirais 18 ans. Ouais, 18 ans dans ces eaux-là. Sachant que j'en ai 22 à l'heure actuelle. Et du coup, enfin, non, allez, j'avais plutôt 19. Ouais, j'avais 19 ans et je suis allée voir ce psychiatre qui m'a dit, bah, noir sur blanc, c'est de la phobie d'impulsion. J'ai deux, trois autres patients qui souffrent de ça. Personne ne tue, enfin, aucun patient ne souffrant de phobie d'impulsion ne tue effectivement quelqu'un. C'est vraiment de l'ordre de la pensée. Et c'est la première fois qu'on m'a sous-entendu l'idée que la pensée était distincte de qui on était, tu vois.
1: Ouais.
0: Pour moi, la pensée
1: est intrinsèque.
0: Étant donné qu'elle est provoquée par nous, je me suis dit qu'elle faisait partie de nous. Et quand ce psychiatre m'a dit que la pensée était en fait parfois complètement indépendante de nous et que elle passe, enfin tu vois, elle était, enfin c'est presque bouddhiste comme concept, tu vois. Selon lequel la pensée est une pensée, et c'est vrai qu'on peut techniquement penser tout. La pensée est complètement libre en fait. Mais il y a effectivement dans nos actions autre chose. Les pensées et l'action sont super distinctes. Et il m'a toujours dit, tu penses à tuer des gens, mais tu ne tues personne. Et ça fait des années que tu ne tues personne. Et les personnes qui veulent tuer des gens, tuent des gens. Je trouve ça bien de libérer la parole dessus, parce que honnêtement, j'en ai tellement souffert et j'en souffre encore beaucoup. Et en fait, j'aimerais qu'il y ait quand même des gens qui sachent que ça existe. Et si jamais il y a des gens qui ne savent pas que ça existe et qui souffrent de ça, c'est quand même hyper important qu'il y ait des mots, un suivi psychiatrique qui soit posé dessus. D'ailleurs, je prends des antidépresseurs, pas des anxiolytiques, parce qu'à la fois où j'ai testé des anxiolytiques, ça m'a rendu encore plus anxieuse.
1: Je comprends.
0: Donc, j'aime pas ça. Par contre, je prends un antidépresseur qui est dédié au TOC, phobie surtout.
1: Ok.
0: Donc c'est un antidépresseur qui est plus sur l'aspect angoisse, anxieux que triste, on va dire, de la dépression, que triste, voilà, non envie de vivre, parce qu'en fait je suis quelqu'un qui aime, j'aime énormément la vie, et je veux dire, je pense pas être quelqu'un de fondamentalement, tu vois, mélancolique. Par contre, cette phobie-là, évidemment, m'épuise tellement qu'elle me rend par la force des choses dépressive, quoi. Mm-hmm. C'est un cercle, c'est évidemment la fatigue émotionnelle qui s'accompagne aussi souvent d'une fatigue physique, etc. T'use, quoi. Voilà, c'est que ça use beaucoup. Et donc, ouais, je trouve ça important que les gens sachent, et qu'il n'y ait pas de jugement trop hâtif sur les gens comme ça, parce que je pense que toi, tu vois, par exemple, là, je sens que tu es capable d'entendre, mais il y a beaucoup de gens à qui j'ai vaguement essayé d'en parler, et beaucoup moins crûment qu'avec toi, et qui m'ont un peu regardé en bien, en mode de quoi elle me parle, tu vois.
1: Ouais.
0: C'est hyper tabou. C'est effectivement dans les périodes les plus difficiles, j'avais vraiment envie qu'on m'interne. Ouais. Mais chez les dits grands fous, entre guillemets, j'aime pas du tout ostraciser comme ça les dits fous, mais j'avais vraiment envie qu'on me mette dans une genre de cellule à part enchaînée. Pour pas du tout que je nuise, parce que c'était presque une solution de facilité. Parce que avoir la liberté de côtoyer aussi aisément les gens et de pouvoir leur nuire, c'était un truc vraiment trop dur, quoi. C'était trop dur parce que ça implique vraiment une forme de... Mais c'est ça, c'est ce que je te disais, de lutte constante et vraiment l'impression que... Non seulement qu'on ne peut pas être compris, mais en plus... Oui, c'est ça, c'est parce que, comme je le disais, c'est tellement tabou, c'est tellement particulier comme phobie que... ouais, tu te sens très seule, en fait. Ça donne un grand sentiment de solitude.
1: Tu as déjà rencontré des gens qui avaient la même phobie que toi, ou tu as déjà parlé avec des gens?
0: Une seule personne.
1: Une seule personne.
0: Une seule personne, et on n'en a pas discuté outre mesure. En fait, j'ai une amie... En fait, bon, j'ai été en fac d'art et à un moment donné j'ai fait une performance sur la phobie d'impulsion. J'avais écrit tout un texte à ce sujet et je l'ai donc dans la performance je fais tous les petits tocs physiques etc que j'ai pour me soulager de ma phobie d'impulsion. C'est-à-dire que par exemple quand la phobie prend trop le dessus, je scrolle indéfiniment sur mon téléphone pour être dans un sentiment de non-vie, de non-existence absolue, vide intersidéral qui élimine la pensée. À un certain moment, fumer, ça m'aidait un peu. Enfin, ça m'aidait comme ça peut, quoi. C'est pas une bonne solution, attention. J'ai jamais été tentée par tout ce qui est drogue, etc. Parce que j'ai eu un super mauvais vécu une fois, un bad trip qui m'a vraiment arrangé correctement. Et je me suis dit, ok, c'est pas du tout pour moi, ce genre d'alternative. Du coup dans cette performance je faisais tous ces petits trucs, je me ronge énormément les ongles, j'ai pas mal de petits tocs etc qui font partie à propre de ma manière de gérer la phobie, tu vois. Et du coup j'ai mis ce texte que j'ai écrit sur mon enceinte et donc il y a ma voix qui parle pendant que je fais toutes ces actions là et à la fin personne ne m'a jugée, je me suis pas sentie regardée. Au contraire, tout le monde m'a dit putain, c'est super courageux d'avoir fait ça.
1: C'est ce que j'allais te dire, c'est super courageux.
0: J'en avais
1: besoin.
0: J'en avais besoin et je faisais pas de phobie à ce moment où j'étais pas dans un cycle phobique, j'étais dans un cycle safe au moment où j'ai fait ça. Donc c'était beaucoup plus facile. Tu vois, si je devais le faire en ce moment, ce serait beaucoup
1: D'ailleurs,
0: plus
1: c'est
0: dur.
1: C'est la question que je voulais te poser aussi. Est-ce que le fait d'en parler, là, ça t'angoisse?
0: Non, au contraire, ça me fait du bien. Ça me fait du bien d'en parler. Ce qui m'angoisse, c'est d'y penser et de savoir que la personne avec qui j'en parle n'a aucune idée de ce à quoi je suis en train de penser. Si je mets carte sur table, au moins, je sais que la personne sait à qui elle a affaire. Et si elle a pas peur de moi, tant mieux, parce que je pense qu'il y a des gens que ça ferait flipper, honnêtement. C'est clair. C'est quand on dit, ok, j'imagine en train de... Enfin, tu vois, ce genre de truc, ça...
1: Ouais, mais c'est vrai que les gens, tout de suite, dans leur tête, je pense qu'ils s'imaginent les sociopathes, alors que déjà, en plus, le sociopathe, c'est pas vraiment ça, tu vois.
0: Bah oui, tout à fait.
1: C'est même pas du tout le même cas de figure. Mais oui, du coup, tu disais par rapport à la performance, et du coup, t'as quelqu'un qui est venu te voir...
0: Oui, alors à la fin, il y a une fille avec qui j'avais vaguement sympathisé, qui m'a dit, ouais, moi aussi, j'ai eu des phobies d'impulsion. Alors dans ma performance je parle beaucoup de ma phobie à l'encontre de ma mère parce que généralement plus on est proche d'une personne plus la phobie se catalyse sur la personne.
1: Parce que
0: plus tu tiens à une personne plus tu ressens d'amour et d'attachement, plus c'est douloureux de l'imaginer d'imaginer tuer cette personne là et donc il y a presque un système d'auto sap de douleur augmentée dans la phobie d'impulsion qui fait que tu imagines particulièrement faire ça à l'encontre des personnes que tu aimes ou des personnes dont tu es très proche. Donc ma mère, c'était un peu la pire pensée que je pouvais avoir, tu vois. C'était fait pour me faire souffrir au maximum, entre guillemets. Et elle me disait, donc, cette fille que j'ai rencontrée, que c'était aussi vachement à l'encontre de sa mère que ses pensées se dirigeaient. Et franchement, en vrai, ça m'a fait du bien. On n'en a pas parlé tant que ça. Parce qu'à l'époque, bah, tu vois, comme tu disais, j'étais plutôt bien. Donc je ressens le besoin d'en parler quand j'en souffre. Oui. Quand j'en souffre pas... J'en parle, mais c'est moins une nécessité, quoi.
2: Et en parlant de développer des trucs, est-ce que au-delà de genre scroller sur ton téléphone, avoir des tocs physiques, etc., tu as des choses qui à part les anxiolytiques et ton traitement, tu as des choses qui te calment, ce genre de phobie? Est-ce que tu as une activité? Est-ce que tu fais de la méditation? Est-ce que tu... Il y a quelque chose, même n'importe quoi?
0: Je dirais que... Alors, ma mère m'a toujours dit que le yoga me faisait beaucoup de bien. Et moi, comme j'ai toujours été d'assez mauvaise foi en période de phobie, je me disais, alors oui, mais non, c'est beaucoup plus compliqué. Quand on est en période de phobie, on a un petit peu l'impression que le monde entier ne nous comprend pas et que de toute façon il n'y a aucune solution à rien. C'est faux. L'activité physique, c'est extrêmement bénéfique. En fait, face à un cauchemar de pensée, il faut faire des trucs dans l'action. C'est-à-dire que plus tu es dans l'incarnation purement corporelle, plus tu as de chances de t'en sortir. Donc, voir des gens, honnêtement, ne pas rester trop dans la solitude augmente la phobie, et si tu rentres dans ce cercle de solitude, c'est hyper dur d'en sortir, sachant que tu te dis, bon, allez, si je sors, là, tu vois, par exemple, là, ça fait quelques jours que j'étais pas sortie, en sortant, j'étais un peu en train de trembler, je me disais, ah, je vais voir quelqu'un que je connais pas trop, en plus, j'espère que ça va bien se passer, tu vois. Mais je me disais que pendant ce podcast, j'aurais peut-être l'occasion d'en parler, donc c'est venu. Mais attends, j'ai complètement dérivé. De quoi on parlait à l'origine?
2: Est-ce qu'il y a des trucs qui te font du bien?
0: Oui, donc voir des gens, se forcer à voir des gens, vraiment se forcer, hein, parce que dans ces moments-là, on se dit, je vais rester qu'avec les personnes les plus proches, parce que c'est les seules qui pourront l'entendre, ou alors avec personne dans les cas vraiment drastiques. Ouais, ne pas rester, marcher, danser, chanter, faire du yoga, ça m'aide pas mal. Tout ce qui est vraiment... bon, moi... je suis un peu artiste. Enfin, disons que je veux vraiment en faire mon métier, donc on peut enlever le un peu.
2: Oui, c'est ce que j'allais te dire, t'es artiste.
0: Oui, je suis artiste, donc la peinture, évidemment. En fait, la peinture m'aide, quelles que soient les circonstances. Je ne peins pas que quand j'ai des phobies, hein. Je peins le plus souvent, enfin, en toutes circonstances. J'essaie en tout cas de garder une forme de régularité. Mais l'art, de manière générale, est hyper salvateur.
2: D'accord.
0: Parce que.
2: Qu'est-ce qu'il y a une tombée dessus?
0: Je sais pas, une sorte de.
2: Une graine, enfin.
0: Ouais, une sorte de petite.
2: Petite bobole.
0: Ouais. Donc, ouais, je dirais que tout ce qui a trait au fait de ne pas penser. Alors, à l'inverse, du coup, trop lire, trop être dans la contemplation, ça peut être vicieux dans ce genre de moment-là. Parce que ça peut. Tout ce qui a trait aux choses vraiment très intellectuelles. Ça ouais. peut être très vicieux dans ce genre de moment.
2: Et c'est marrant parce que du coup, tu parles de l'art, parce que l'art, c'est quand même un peu une catharsis de tes sentiments, tu vois.
0: Tout à fait.
2: Et du coup, ça fait quand même te plonger quand même. Moi, je sais par exemple, moi, je danse, tu vois. Et je sais que quand je danse, je puisse beaucoup dans mes émotions à l'instant où je produis la danse. Et du coup, des fois, ça peut... Enfin, la plupart du temps, ça m'aide, mais il y a des fois où ça peut être aussi... Où tu te...
0: Éprouvant,
2: tu vois. Et du coup, est-ce que t'as quand même des fois ce moment où tu te dis, ah non, là je peux pas, genre c'est trop dur de peindre, c'est trop dur de faire telle chose qui relève de ton toi, tu vois?
0: C'est marrant parce que j'en avais discuté avec une prof, dans le processus de peinture, il n'y a pas qu'une catharsis pour moi, il y a aussi quelque chose qui est très extérieur à moi, c'est-à-dire que j'ai toujours eu l'impression, hier j'ai regardé une petite interview de David Lynch où il dit que lui, quand il réalise ses films, en gros c'est comme s'il allait à la pêche. Je cite, c'est-à-dire que il attend un moment comme ça et puis l'idée vient. On dit l'idée vient, ça peut être d'un coup tu t'as imaginé, je sais pas moi, un poisson. Non, on vient de parler de pêche, c'est un peu trop gros, genre, je sais pas, un nuage rayé. Ok, ce nuage rayé, ça devient ton point de départ et c'est un peu comme si ça te tombait dessus. C'est-à-dire que pour moi, dans l'art, il y a de toi, mais c'est un peu comme si t'étais plutôt le véhicule. D'un truc qui est passé par là, qui est passé par toi, plutôt que toi qui extériorise un truc. C'est comme ça que je le perçois, en tout cas. Du coup, je pense que ça m'aide justement à sortir un peu de moi-même, l'art.
2: Ok, ça marche, tu vois.
0: Oh oui, complètement. Des fois, j'utilise souvent la comparaison d'une sorte de démon intérieur qui, des fois, j'ai l'impression, supplante complètement mon être. Après... je te dis, c'est ça, c'est un phénomène de lutte, de frottement constant entre ce que j'estime être moi-même et une sorte de chimère, mais qui est des fois tellement importante que j'ai vraiment l'impression qu'elle se confond. Et donc, j'essaie de garder toujours... Ça demande aussi du contrôle, de réussir à éloigner. Donc, c'est beaucoup de contrôle,
2: c'est
0: tout ça.
2: C'est beaucoup d'énergie.
0: C'est beaucoup, beaucoup d'énergie investie à chaque fois. Du coup, il y avait des périodes où je me demandais, mais Mathilde, pourquoi t'es si fatiguée, tu vois? C'est ouais, parce que que je suis constamment.
2: Et est-ce que des
0: en train
2: fois tu te dis putain, je mets beaucoup d'énergie là-dedans et j'en mets moins dans des trucs que je voudrais faire à
0: et
2: ce
0: tout
2: moment-là.
0: Tout à fait, ben, ça élimine beaucoup tous les plaisirs qu'on a au quotidien. C'est-à-dire qu'il y a énormément de choses que j'aime faire. Comme je disais, j'aime danser, j'aime chanter, j'aime peindre. Et la phobie a tendance à vachement inhiber l'élan créatif. Elle te dit pourquoi tu irais faire ça, il y a, de toute façon au fond c'est que des chimères, tout ça, illusions, tout ce que tu veux vraiment au fond c'est tuer quelqu'un. C'est vraiment ça qui se passe dans ma tête, c'est vraiment le fixette absolue, obsession terrible qui fait que le matin tu te lèves, tu penses à ça, le soir tu te couches, tu penses aussi à ça, jusqu'à ce qu'un jour bon, bah, ça disparaisse et ça revient après, des mois après. C'est que c'est un peu curieux le moment où ça s'efface, je sais pas trop comment ça se passe, mais il y a effectivement un moment où ça se dissipe. Soit c'est de la lassitude, soit c'est juste, je sais pas, mon cerveau qui a capté que bon, c'est bon, et tu vois, il switch quoi. Je sais pas trop comment ça se fait, mais ça se fait à un moment donné. J'essaie vraiment de pas lui faire prendre, tu vois, c'est comme s'il y avait quelqu'un de distinct.
2: Ouais, c'est ça, tu le personnifies quoi.
0: Ouais, j'essaie vraiment de pas faire prendre le dessus à cette phobie, parce que si je l'écoutais, franchement, je ferais rien.
2: Ouais.
0: Tout serait néant, je crois, dans ma vie si je l'écoutais. Et c'est pas ce que je veux. Je sais qu'au fond, c'est pas ce que je veux.
2: C'est bien que tu trouves l'énergie et la force et la combativité de faire face à tout ça, parce que ça peut être, je pense, très facile de se laisser emporter par les flots de cette pensée, de cette phobie, etc. Je trouve ça très courageux. Et je trouve ça courageux d'autant plus d'en parler, de la performance que tu as faite, etc. Je trouve ça... C'est cool. Et puis, comme tu disais, libérer la parole, c'est vrai que c'est très important de le faire, mais des fois, tu as des situations que même quand toi, tu en es touché, c'est très dur de le faire parce que ça te fait prendre beaucoup d'énergie de toi-même, te livrer, dire des choses quand même très personnelles. Donc, je trouve ça super, super fort, quoi.
0: Bah, merci. Ça me fait du bien de l'entendre.
2: C'est vrai, c'est très, très dur de parler ce genre de choses, je pense. Et tu peux être très fière, en tout cas, déjà du parcours que tu as. Et de l'énergie, quoi. Putain, t'en vois, quoi. Pour vivre tout ça intérieurement et pour envoyer autant, je te connais très peu, mais pour ça se voit que t'es pas quelqu'un qui. T'es quelqu'un, tu vois, tu me dis que tu vas partir en vacances, nanana, machin, ça se voit. T'es pas quelqu'un qui va rester, je sais pas, j'en sais rien, même s'il y a pas des trucs qui sont pas bien à faire pendant les vacances, mais ça se voit que t'as une énergie quand même qui va quand même vers l'extérieur, tu vois.
0: Ouais. Ouais, ben franchement, je sais que ça fait partie de ma vraie nature, si tant est qu'il y a quelque chose de vrai, tu vois, ça c'est encore un truc qui intervient, parce que quand j'ai dit vraie nature, immédiatement, il y a une pensée qui s'est rajoutée en mode, qu'est-ce que c'est qu'une vraie nature ? Bon, je vais quand même le dire, pour lutter activement contre cette pensée parasite, ma vraie nature, dans ma vraie nature, je sais que je suis quelqu'un d'actif et de vivant, et que j'aime faire tout ce que je fais, mais... Il y a quelque chose qui me prive, et je ne sais pas pourquoi, d'être aussi vivante que je le voudrais. Ah ouais, j'ai un petit truc à rajouter. En ce moment, je suis en train de lire un bouquin qu'une amie m'a offert pour mon anniversaire, qui s'appelle « L'autre fille » d'Annie Arnaud. Et à un moment donné, il y a quelque chose qu'elle m'a dit... Ah voilà, c'est ça. Il y a une petite phrase que j'ai trouvée qui correspondait parfaitement à mon monde, qui est « À 22 ans, c'est mon âge d'ailleurs, après une dispute à table avec eux, ses parents, j'écris dans mon journal « Pourquoi depuis toujours ai-je envie de faire le mal et par ailleurs je souffre toujours ?» Ça m'a beaucoup parlé, évidemment. Mais je me suis sentie un peu moins seule, donc lisez des livres, allez voir des tableaux. C'est important.
2: Ok, cool. En fait, c'est pas la dernière question, ça va être la dernière question. Ah. Du coup, on va faire une photo pour la couverture du podcast. Du coup, c'est une photo d'une toute partie, soit de ton corps, soit de tes vêtements, soit de quoi. Qu'est-ce qui te dirait de prendre en photo et pourquoi, bien sûr.
0: Alors, j'ai un conglomérat de taches de rousseur à un endroit super spécifique qui est là.
2: Ouais, c'est vrai.
0: Alors que j'en ai nulle part ailleurs. Enfin, qui est là, du coup, pour les gens qui ont qui est là. Alors, en fait, je n'ai pas de taches de rousseur réparties unanimement sur le visage. J'ai juste une sorte de grosse tache. Pleine de taches de rousseur sur le côté gauche de mon visage, juste à côté de mon œil, sur la tempe. Et j'ai toujours trouvé ça curieux, je sais absolument pas à quoi c'est dû. Certains supposent que c'est une tache de naissance, mais c'est des taches de rousseur de manière évidente. Mais pourquoi elles sont toutes mises là, j'en ai aucune idée.
2: Elles sont
0: sur
2: un méga teuf.
0: sur le côté, tu vois. Et je les aime bien parce que c'est un peu ma petite particularité physique, donc je pense que c'est
2: ça. On va prendre ça.
0: Ouais.
2: Ok, ça marche. Bah, merci Mathilda, d'avoir pris de ton temps.
0: Plaisir.
2: C'était super cool et
0: très cool.
2: J'ai appris plein de trucs, c'était super intéressant. très beaucoup aussi d'émotions parce que c'est quand même des trucs super
3: ouais ouais désolé pour non, ceux qui écouteront non, ça non, c'est
2: ça pas t'excuser mais c'est chouette donc du coup ben on te remercie et peut-être à une prochaine.
3: Oui volontiers.
2: Cool. Jack.
3: Ouais, c'était très cool.
2: Ouais.
3: Intense un peu. Hein, j'ai l'impression d'avoir fait une session aussi là.
1: Ben, en tout, on a enregistré presque une heure quand même.
3: Putain.

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1: Déjà, merci beaucoup d'être tous ici. C'est un gros plaisir. La table ronde, un peu l'objectif qu'on avait en l'organisant avec Flavio et Yahya, c'était de se dire on est vraiment les jours du deuxième tour, qu'est-ce qu'on peut faire? Est-ce que c'est trop tard pour organiser une table ronde? Et donc, on s'est dit ce serait intéressant. En tant qu'espace culturel, et donc on a ici donc nous comme Spazio, on a Yes We Camp, on a l'espace Julien, on a comme de nous un peu comme fédération, et on est ici accueilli par la Méta. Et donc qu'est-ce qu'on peut faire aujourd'hui dans une journée tellement importante pour lancer un message?

0: sur les politiques culturelles du coup, et c'est dire bah, faire un peu un constat de qu'est-ce qu'on a écouté, qu'est-ce qu'on a vu dans cette campagne, et essayer du coup de faire des constats et interpeller immédiatement, je pense, la nouvelle administration. Je vais peut-être juste vous donner une minute pour faire une petite. Juste, vous pouvez introduire les personnes qu'on a invitées. Du coup, Nadia, je passe à toi.
1: Alors bonjour, je m'appelle Nadia Kalouki, je suis coordinatrice à Yes We Camp. J'ai coordonné Coco Velten avant sa fermeture. Ensuite, j'ai coordonné Le Grain, qui est un accueil de jour pour mineurs non accompagnés, un peu lieu hybride, qui se voulait un accompagnement pour les jeunes et à la fois un lieu culturel. Et là, aujourd'hui, je suis à la Comerie, qui est un lieu situé à Vauban et qui fait une programmation culturelle avec pas mal de collectifs.
2: Oui, bonjour, moi c'est Vincent, cofondateur et coordinateur de projet pour Commune de Nuit, donc une association qui localement œuvre pour la structuration de la scène, la fédération des collectifs de la vie nocturne. Et on a sorti notamment là dans le cadre des élections une liste de revendications. Et je vais revenir là-dessus, bien sûr. Donc revendications pour le ou la, j'espère plutôt. Non, du coup, c'est forcément. Non, c'est pas forcément le futur maire, mais j'espère quand même que c'est plutôt le. Du coup, ce soir, voilà.
3: Marion, je travaille pour l'Espace Julien en tant que responsable communication. Espace Julien, salle assez emblématique, qui a 30 ans d'histoire, une jauge de 1000 places en debout, 600 en assis, et que nous, on a repris en juillet 2023 suite à un appel à projet et une mise à disposition du lieu par la ville. Donc on a un conventionnement avec eux jusqu'à 2030.
4: Et moi, Yahya, je représente Néo Spazio, je suis cofondateur du collectif avec Spazio. Et on espère que cette conférence va parler à beaucoup de gens et puis on va sortir avec des éléments concrets pour après mettre la pression sur la mairie, peu importe laquelle, pour avancer culturellement et faire que des espaces autogérés ou des espaces institutionnels puissent avoir plus d'aide et de soutien de la part des mairies.
0: Génial, merci beaucoup déjà d'être ici dans cette journée avec assez de pluie. Alors, la première question que je voudrais vous poser, je ne sais pas combien de temps vous avez eu pour un peu regarder qu'est-ce que les différents partis politiques ont proposé dans leur campagne. Peut-être on peut commencer avec Yahya. Qu'est-ce que tu en penses un peu des propositions que les différents partis politiques à Marseille ont amenées, notamment sur les politiques culturelles, locales et aussi vers un monde, on va dire, associatif et alternatif?
4: Globalement, après avoir vu les programmes, naturellement, le RN et la droite ne proposent rien. Enfin, quasiment rien pour les lieux autogérés ou les scènes alternatives. Et leur vision de ces espaces, ça rend plutôt la chose indésirable. C'est plutôt un repoussoir que quelque chose qui les intéresse vraiment. Sinon, de côté Printemps Marseillais, on voit que Payon donne la main, mais timidement, à des associations, à la création locale et certains lieux réappropriés, mais dans un registre plutôt institutionnel. On est moins sûr des espaces autogérés, voilà. Ce côté LFI, c'est un cadre un petit peu plus ouvrable politiquement, car dans leur doctrine, il y a une idée de l'autogestion, des droits culturels, sans toutefois avoir une doctrine explicite en faveur des lieux et des espaces alternatifs. Donc, on a des petites avancées, mais rien de concret. C'est des effets d'annonce des fois, ça sert à mobiliser un certain électorat, mais dans le concret, on n'a pas grand-chose. Voilà.
0: Je ne sais pas s'il y a quelqu'un qui veut ajouter quelque chose sur ça.
1: Moi, je rejoins Yahya sur son analyse. Le RN, concrètement, la question de la culture, ça n'a jamais été une priorité pour lui. Enfin, on sait très bien que c'est la sécurité et la question identitaire qui priment. Ensuite, pour ce qui est de la gauche ou même de LFI, j'ai l'impression que la question culturelle, elle se réduit comme une peau de chagrin. Et du coup, ça existe, mais de façon très en filigrane. Et ce n'est pas une question qui est primordiale, alors que pour moi, ça fait partie aussi des questions et des enjeux de notre société, de pouvoir permettre à des lieux ou même à tout un chacun d'avoir.

0: suis, on va dire, au sondage, les thèmes qui intéressent le plus les Françaises et les Français, ou plus largement les habitants des territoires. C'est, je pense, enfin, en fait, c'est des questions sociales avant tout. Je pense que c'est assez compréhensible et assez normal aussi, vu la situation sociale et économique dans laquelle on est. Et je pense que c'est pas, enfin, du coup, j'ai pas envie de dire, ouais, vous parlez jamais de la culture, vous parlez d'autres choses, parce qu'effectivement, on peut considérer qu'il y a des sujets qui sont prioritaires parce que ils concernent plus largement la population. Donc c'est un peu le problème, on va dire, de la culture, c'est et on l'a vu aussi pendant le Covid, que on n'est pas considéré comme, c'est pas des sujets qui vont être considérés comme vitaux, comme essentiels, comme indispensables, alors que quelquefois, quelque part, ils le sont, parce que, enfin, si on veut vivre dans une société ouverte, une société où il y a la curiosité, où les gens ils peuvent se rencontrer, moi j'estime que les lieux culturels sont importants. Ça peut être des lieux où les gens peuvent se rencontrer, ça peut être des lieux d'émancipation, même si bon après, je pense que ça a aussi ses limites. Je veux pas citer Bourdieu, mais bon. L'idée d'une culture accessible à toutes et à tous, je pense que c'est un peu un rêve qu'une certaine gauche a aussi promu pendant très longtemps. Je pense que dans les faits, ça tient pas vraiment. Mais par contre, c'est pas, faut pas non plus être totalement fataliste par rapport à ça. Je pense que si on veut que la culture puisse être accessible, bah, il faut quand même œuvrer pour qu'il y ait des lieux gratuits ou accessibles et créer des espaces où les gens peuvent aller. Et ça peut être même des trucs des maisons de quartier, des maisons de la culture dans les quartiers. Et bon, du coup, le fait qu'aujourd'hui on ne retrouve pas ça dans les programmes, ça ne m'étonne pas, mais ça ne doit pas nous empêcher de nous batailler pour que, en fait, ça soit quand même un sujet.
1: Bon, c'est déjà pas mal dit la question de la présence ou non dans les programmes de l'aspect culturel, mais outre ça, il y a la question du dialogue. Et c'est vrai, nous, on est affilié à un syndicat qui est le SMA, le syndicat des musiques actuelles, qui a quand même demandé un sondage auprès des partis pour la question des musiques actuelles. Et le RN n'a pas répondu, par exemple. Enfin, ça a été que, enfin, il n'y a pas de dialogue possible, alors que, bon, on voit que même si on est assez absent, il y a une possibilité de dialogue et que, notamment avec le Rassemblement national, il n'y en a pas. Voilà. Donc ça, c'est un bon exemple aussi de voir comment les syndicats ont essayé quand même aussi d'investir la notion de programme, défendre quand même ces droits-là liés aux musiques et qu'en fait, c'est pas, il y a des partis pour qui ça n'est même pas un sujet. Voilà.
2: Du coup, bah, c'est très intéressant. Moi, je suis d'accord sur l'effet. Moi, quand je ne travaille pas pour Spazio, en fait, mon travail, c'est d'urbaniste. Et donc, je travaille beaucoup avec quelles sont les grosses priorités des villes. Et notamment, les premières questions qui ressortent, normalement, sont des questions des infrastructures vitaux. Et donc, la culture, des fois, est dans les priorités. Mais ne sera jamais la première. Si la première, par exemple, c'est de rénover des écoles qui s'écroulent, ou des systèmes d'eau, de transport et tout ça, et donc ça vient un peu en deuxième. Mais donc, je me demande, par exemple, entre vous, est-ce que vous connaissez, par exemple, dans d'autres villes en France ou européennes, par exemple, des politiques du coup culturelles plus, comment dire, innovatif à ces points-là. Peut-être, des fois, on arrive à des stades de développement des villes qui, du coup, socialement et économiquement, sont dans des meilleures conditions. Et du coup, bah, les ressources disponibles peuvent être aussi. Déjà, il faut la volonté. Mais je me demande si quelqu'un d'entre vous connaissez déjà en France, par exemple, pour rester national. Ou à l'Europe, si vous connaissez, si quelqu'un.
3: Après les recherches, j'ai trouvé quelques propositions. De manière globale, par exemple, des dispositifs concrets, c'est la sécurisation juridique des lieux culturels indépendants. C'est-à-dire aider à juste stabiliser et puis se rassurer légalement sur l'existence de ces lieux-là. Il y a accès facilité à des baux stables aussi, ce qui permet aussi de se rassurer et de s'ancrer un petit peu plus. Des fonds publics pour la mise aux normes. On le sait très bien avec les mises aux normes ERP, etc. Ça coûte pas mal, l'insonorisation aussi. La reconnaissance des lieux comme infrastructure sociale, pas comme simple lieu de fête. Et ça, c'est très important aussi. C'est, bah, oui.

0: c'est peut-être pas le plus important, en tout cas sur lequel ils axent culturellement leur approche politique, mais la culture permet de créer des révolutions, que ce soit sociales, humaines, ça permet de se rencontrer, ça permet de se voir en tant qu'être humain et puis rencontrer d'autres personnes. Et des fois, je me dis, c'est peut-être pas un intérêt qu'ils ont globalement, et ils préfèrent aussi segmenter, sectariser pour appeler des gens à voter pour eux. Et du coup, on est plus dans une logique électorale qu'une logique de bien commun, de vraie politique sociale de ville. Et c'est la question, c'est, il ne faut pas une vision juste romantique de ce que ça veut dire la culture. Parce que globalement, on veut tous que la culture soit cool, etc. Mais il faut une architecture politique qui permet à ces lieux d'exister sans être constamment au bord de la fermeture. C'est ce qu'on a vécu avec Spazio, c'est ce que les gens vivent avec la Méta aussi. Et du coup, j'ai une question, c'est qui a le droit de produire la ville en vrai ? Est-ce que c'est les institutions ? Est-ce que c'est nous, en essayant de sortir et de créer des choses qui n'existent pas, en nous mettant aussi en difficulté, que ce soit financière, que ce soit personnelle ou juridique ? Donc, qui a le droit de produire dans la ville ?
1: Moi, j'ai visité des lieux à Naples, et j'en parlais tout à l'heure à Flavio, où la ville a sorti des bâtiments du patrimoine immobilier. Et l'a donné aux habitants. Et du coup, ça devient des lieux culturels autogérés. Il y a l'asilo, il y a une ancienne prison psychiatrique qui est devenue un lieu en autogestion où on a de la culture proposée par les habitants et non subventionnée. C'était une volonté aussi des habitants de Naples que ce soit non subventionné et du coup pas soumis à la politique de la ville. En France, j'ai l'impression que plutôt que c'est l'effet inverse, il y a énormément de lieux qui ferment. À Paris, il y a le Sample qui ferme, il y a la station des mines aussi qui va être sujette à la fermeture. Parce que c'est des bâtiments qui sont en occupation temporaire, mis à disposition par des promoteurs immobiliers. Et au bout de 3 ans, 4 ans, on leur dit, une fois qu'ils ont les permis de construire, les lieux disparaissent. Et ça devient des résidences immobilières. Et ça, je trouve que c'est dommage qu'on ne permette pas à des lieux qui existent, qui fonctionnent et qui permettent... on met tout le temps la culture comme quelque chose de très minime, alors que pour moi, c'est hyper important. Enfin, la santé mentale dépend aussi de la culture. Et je veux dire, quand on est jeune et qu'on n'a pas d'espace de pouvoir s'exprimer ou aller écouter du son, c'est aussi des moments de décharge de pouvoir... Et dans une société qui est un peu en ce moment en difficulté, où tout est crispé, où tout est difficile, de réduire la culture à rien, je trouve que dans le long terme, ça fait une société qui ne va pas aller bien et du coup, ces problèmes-là ne vont jamais aller mieux. Et du coup, juste de permettre à la ville de pouvoir avoir des lieux où on peut juste pouvoir s'exprimer. Enfin, moi, je sais qu'à Spazio, j'ai fait un événement avec des jeunes du Grain, des mineurs non accompagnés, dont la vie est hyper difficile. Mais juste d'avoir un espace où ils peuvent danser, s'exprimer, on ne se rend pas compte du bien que ça peut faire. Et du coup, de réduire la santé mentale et de permettre à ces jeunes de pouvoir s'épanouir. Et OK, on pense à du court terme, mais dans le long terme, de réduire la culture à chaque fois un peu plus et de ne pas avoir des espaces de revendication, de création, de ou simplement de pouvoir exprimer son talent, je me dis que dans 20 ans, que va devenir les générations qui vont arriver, quoi. Et je trouve ça vraiment dommage que la culture ne devienne pas un enjeu pour les politiques, même si je sais que ce n'est pas l'enjeu principal. Mais c'est juste que des fois, j'ai l'impression aussi qu'on donne de l'argent à des projets qui n'ont pas forcément d'importance. Et que des fois, juste d'en prendre un petit peu et de se dire, OK, on va permettre un lieu hybride d'essayer de faire quelque chose et de se dire, si ça marche, pourquoi on ne le reproduirait pas dans d'autres villes ? Mais on bloque déjà cet espace-là et du coup, on permet d'avoir des lieux qui durent 2-3 ans, qui marchent. Et après, on disparaît du quartier, on crée encore plus de difficultés dans ces quartiers-là parce que pendant 3 ans, ils ont un lieu où ils ont pu s'exprimer. Et après, plus rien. Moi, je l'ai vu à Coco-Velten où finalement, pendant 5 ans, on a fait vivre un lieu où tous les gens du quartier venaient, il s'est vraiment passé énormément de choses. Et du jour au lendemain, il n'y a plus rien. Et ce rien, ce néant-là, ça crée vraiment des espèces de problématiques d'identification, de bien-être. Enfin, le bien-être, ça passe aussi par aller voir un film, écouter de la musique, aller à un concert. Ou juste, je me dis, si moi j'ai du talent et qu'on me donne un espace pour pouvoir exprimer mon talent, si même ça, on me l'enlève, qu'est-ce qui reste finalement aux générations qui vont arriver, quoi, si ce n'est les problèmes de sécurité, les frontières et l'inflation, quoi.
2: Moi, je vais me concentrer un peu sur la dimension de la vie nocturne, culture club, où en Europe, il y a quand même des exemples qui sont intéressants, où la dimension de la culture club a vraiment été prise comme quelque chose d'important qui peut rendre une ville plus intéressante, plus attrayante, notamment pour les touristes et les populations jeunes. Il y a différents exemples. Il y a par exemple à Vienne, donc en Autriche, il y a une Ça s'appelle une club commission. Donc, c'est une structure qui va à la fois conseiller des lieux, qui va conseiller des collectifs, des artistes, qui propose des ateliers, etc. Et pour le coup, ça, c'est une structure paramunicipale. Donc, elle est missionnée par la ville de Vienne. Et donc, du coup, en fait, il y a vraiment des moyens qui sont mis derrière. Et c'est intéressant. Après, ça pose des questions aussi si c'est une structure paramunicipale, mais en tout cas, il y a une vraie volonté de soutenir cette scène-là. Bon, Berlin, aujourd'hui, pour X raisons, je ne sais pas si c'est le meilleur modèle et le meilleur exemple, parce qu'il y a des choses qui, de notre point de vue, je pense, en France, qui sont assez problématiques à Berlin, parce qu'en Allemagne, il y a un positionnement notamment sur la question de la Palestine qui est problématique, mais il n'empêche qu'à Berlin, il y a une culture club qui est considérée comme faisant partie intégrante de la vie culturelle de la ville, ce qui a fait que voilà, il y a des lieux qui ont pu être sécurisés. Bon, ça bouge un peu parce que bon, il y a un projet de construction d'une autoroute qui remet en question en fait pas mal de lieux, mais il y a en tout cas une certaine sécurisation, une sanctuarisation presque des lieux de la fête. Et qu'est-ce que je voulais dire d'autre ? Oui. Et sinon, il y a Amsterdam, ça a été une des premières villes à avoir créé un maire de la nuit, ce qui a permis aussi de mettre les sujets liés à la vie nocturne à l'agenda et donc d'en faire un sujet et de mener aussi, de porter des politiques publiques en la matière. Donc voilà, je pense qu'il y a des exemples dont on peut s'inspirer, mais qui ont aussi des limites. Et la question qu'on doit se poser toujours, c'est si on est dans la culture alternative, on va dire, est-ce qu'on veut à ce point dépendre aussi du public et des pouvoirs publics ? Si jamais ce soir, il y a le RN qui passe, ce que je ne souhaite pas, je pense qu'on ne pourra pas dépendre en fait de la ville de Marseille. Et donc la question, c'est comment est-ce qu'on fait ? Et du coup, ça va beaucoup plus passer par l'auto-organisation. Et je pense qu'à Marseille, pour le coup, le fait d'avoir été pendant très très longtemps sous Gaudin et dans des systèmes politiques gangrénés par la corruption, et en fait il n'y avait pas vraiment d'intérêt pour la culture alternative, c'est quelque part une chance, enfin une opportunité, parce qu'en fait il y a un savoir-faire aussi qui s'était construit avec ça, et il y a des gens qui se sont organisés. Après on peut penser ce qu'on veut de ces gens et de leur positionnement, mais si on prend Azem par exemple, c'est aussi des initiatives locales qui se sont organisées en autonomie vis-à-vis des pouvoirs publics, qui n'ont jamais demandé des financements publics et qui ont créé des choses. Et ça vaut aussi pour plein de lieux plus alternatifs, je pense à l'Embobineuse. Donc voilà, donc autant il faut espérer qu'on puisse pousser pour que les pouvoirs publics nous soutiennent et ouvrent des lieux culturels, autant il faudra toujours aussi continuer à s'auto-organiser de notre côté.
3: Il y a déjà beaucoup de choses qui ont été dites, mais en tout cas, sur la question des pouvoirs politiques, il y a aussi une grosse centralisation sur Paris et le fait que des territoires puissent aussi s'emparer de ces questions-là pour valoriser des cultures, des scènes culturelles aussi plus locales. En exemple, moi, ça me vient quand même un peu la Bretagne globalement, qui est quand même une terre de festivals avec énormément de salles de concerts qui participent beaucoup à l'émergence aussi, à la scène émergente, parce qu'en fait, les politiques culturelles permettent aussi de décentraliser, de permettre l'émergence et de pas que ce soit les plus gros avec les plus grosses scènes qui ont les moyens de sortir de la précarité, attirer des publics, etc. Donc c'est vrai que j'ai l'impression qu'en tout cas la Bretagne a depuis des années pris le parti pris de faire de la musique en tout cas ou de la scène festive vraiment une valeur de leur territoire et de leur politique culturelle. Il y a sûrement plein de choses qui ont été remises en question, mais là, j'y pensais parce qu'on parlait des Trans, notamment, qui est devenu un énorme festival de découverte musicale d'une qualité assez incroyable sur des artistes du monde entier en émergence et qu'on arrive à amener des publics, 5000 personnes qui vont danser devant une musique trad à minuit et demi dans un parc expo. Et ça, c'est vraiment la ville, toute la ville se transforme pour cet événement. Donc je pense qu'il y a quand même des choses à faire qui ont mis du temps dans la politique culturelle à s'appliquer, mais qui peuvent exister. Et que c'est vrai que ça nous permet aussi de décentraliser, de ne pas être sur un passage forcément parisien, d'arriver à... Donc moi, c'était plutôt ça, et vraiment continuer à être dans la diversité, parce que sinon, en fait, c'est les mêmes scènes, c'est les mêmes artistes, c'est les plus gros. Et je dis ça aussi en étant, nous, l'Espace Julien, on pourrait être indépendants potentiellement avec notre économie. Mais ça voudrait dire qu'on fait de la loc, qu'on fait que des artistes qui ramènent du chiffre, qu'on fait pas d'artistes locaux, qu'on fait pas de gratuité, qu'on fait pas d'action culturelle. Voilà. Donc c'est surtout que ça, c'est le modèle économique, si on veut continuer à faire ça, dépend quand même d'aides, de subventions, et que c'est quand même on fait le taf à la place de à la place des mairies et de leur politique culturelle. Donc en fait, on mérite aussi une aide financière sur des projets qui sont pas lucratifs. Voilà. Donc tout ça est un peu global. Je sais plus la question, mais voilà.
4: Bah, c'est très intéressant ça, et je voulais un peu arriver à ça aussi, d'essayer de comprendre un peu, par exemple, de notre point de vue de espace. On va dire complètement indépendant, comme Spazio, comme la Meta. Du coup, qu'est-ce que ça apporte vraiment avoir des subventions, de fonctionnement, d'action et tout ça, qu'est-ce que ça permet vraiment? Parce que nous, par exemple, avec Spazio, on est arrivé à s'en sortir indépendamment, mais en travaillant à 90% en bénévolat. Et du coup, ça précarise aussi énormément. 5 entre 6 de nous, on a des travails à côté. Et donc, ça amène énormément des charges mentales d'avoir déjà des travails full-time. Et après, se retrouver à faire 1000 choses. Ou qui voudrait et qui a les temps ne peut pas avoir les bonnes conditions pour pouvoir faire ça. Du coup, je voudrais demander, par exemple, je peux redonner et après aussi à Nadia, qu'est-ce que ça apporte aussi de cette côté pour les personnes qui travaillent dedans, pour avoir un futur dans la culture, et aussi qu'est-ce que ça permet pour les publics. Tu as parlé de la gratuité, par exemple. On sait que l'espace Julien, des fois, fait des événements comme ça. Et que bah, ça apporte quand même un élément important côté inclusivité.
5: Je me permets de rebondir. C'est juste, j'ai une question concernant ce que ça enlève, en fait, d'avoir des subventions, etc., dans ces lieux. C'est pas que uniquement, à mon sens, un truc de précarisation des bénévoles et compagnie, mais il me semble aussi que les espaces qui reçoivent des subventions, qui sont aux normes, etc., pâtissent aussi du côté de la créativité. Voilà, c'était juste inverser la question.
3: Alors juste déjà, enfin là je prends quand même l'exemple espace, mais c'est vrai que la ville a des biens, a des locaux. Donc en fait, je pense que la question du local, de nos habitats culturels, c'est une vraie question. Est-ce qu'on a les moyens, enfin, de faire vivre ces lieux sans que ce soit aussi une dotation de la ville? Et encore une fois, c'est aussi elle, sa mission, c'est ça. Il y a des lieux qui sont qu'elle ne pourrait pas gérer, ou alors faudrait mettre des services municipaux, comme c'est le cas dans certains projets, mais là elle donne un bien et elle demande qu'on le gère d'une certaine façon. Mais en tout cas, la question du local est qu'on peut avoir certains locaux qui sont des biens municipaux à la base. Ensuite, nous, c'est vrai que là on s'est inscrit après 30 ans de Gaudin. Il y a eu énormément de ces lieux qui ont été attribués à des associations sans renouvellement de convention. Donc, il y a des. Voilà, c'était un peu des copinages sur des trentaines d'années, etc. Donc, c'est vrai que depuis Payan, il y a eu des vrais appels à projets avec des chartes, des projets qui devaient être écrits et défendus, s'inscrire. Enfin, voilà. Ça a vraiment quand même participé à une refonte aussi dans le social et la culture, avec des projets qui ne sont pas indéfinis, qui sont très définis, mais avec un champ de liberté assez large. Hein. Ça, c'est vraiment pour bénéficier du lieu. Et ensuite, nous, on a une subvention, mais on se finance quand même pas mal, mais qui permet quand même de l'aide au fonctionnement. On a aussi des aides sur l'investissement, donc du matériel, qui nous a permis du rachat de matériel assez conséquent qu'on n'aurait jamais pu avoir. Et là, nous, on est aidés aussi, notamment avec le CNM, le Centre National des Musiques, pour les travaux, parce qu'on va essayer d'ouvrir le café. Là, on est complètement dedans. On ouvre le café, on est à la deuxième phase de travaux. On est en train d'ouvrir le café sur la rue pour que le lieu devienne ouvert, puisse ouvrir en journée, que ce soit plus une boîte hermétique, qu'il y ait aussi aussi de la programmation gratuite en journée, de l'accueil social, du jeune public, des choses qu'on ne faisait pas. Mais ça, ça rentre justement complètement dans la partie médiation. Voilà. En tout cas, ça nous a permis ça. Moi, pour l'instant, vu que c'est assez récent, on a eu tout ça depuis juillet 2023, on est plutôt dans un dialogue assez cohérent et de collaboration positive qui ne nous empêche pas grand-chose. Après, on n'a encore pas assez de ressources financières, nous, pour arriver à faire tout ce qu'on voudrait faire sur la médiation. On n'a pas de poste à la médiation, et ça, c'est parce qu'on a, pour l'instant, on n'a pas la capacité financière. On fait quand même un travail, je regarde Charles qui travaille aussi avec nous sur la partie logis-LES, avec un travail avec les collectifs locaux, des cartes blanches, etc. Mais pour l'instant, on est vraiment assez minime sur la partie. On fait de l'accompagnement aussi de collectifs, d'artistes associés. Et ça, normalement, des SMAC. Mais le label SMAC est aussi beaucoup remis en question parce que, pour le coup, le cahier des charges est vraiment lourd. Il est un peu. Enfin, il laisse vraiment une perte de liberté aussi. Il faut avoir des studios, faire l'accompagnement. Ça participe aussi à une scène. Qui se ressemble un peu partout en France aussi sur les tournées, sur les propositions, et en fait qui, au lieu de créer de la diversité, créer une sorte d'homogénéisation. Donc ça, c'est vrai. Mais ça, c'est certains labels peut-être, et c'est pour ça que le label SMAC est pour le coup remis en question. Mais voilà, c'est un peu des questions. Pour l'instant, moi, j'ai l'impression que là où on en est sur un développement de projet nouveau, c'est quand même, le dialogue, il est vraiment intéressant pour nous et pas limitant actuellement, et qu'on est encore, faut pense à l'hybridation des modèles économiques. C'est ce qu'on nous bassine un peu souvent avec ça pour ne pas perdre toute autonomie. Enfin, le fait qu'on ne peut pas dépendre à 100% des subventions, qu'il faut trouver quand même des fonds propres qui nourrissent tes propres projets de créativité, etc. Mais ça, c'est assez compliqué aussi d'arriver à payer des salaires avec cette... Nous, c'est sûr que c'est un coût de fonctionnement qui est assez important. On est une dizaine de salariés, plus, doit y avoir 300, 500 intermittents qui gravitent autour, plus on a 150 dates à l'année. Enfin voilà, c'est quand même quelque chose. L'autonomie pour nous, je pense, est possible, mais en fait, on n'a pas envie de rentrer dans cette. En faisant de la location, en faisant de la resta et tout. En fait, c'est vraiment très intéressant pour nous que ce soit la mairie qui paye nos actions de médiation et nos actions éducatives et culturelles, qui nous permettent de soutenir la scène émergente, qui nous permettent cette diversité-là et qu'elle participe à ça, parce que ça, c'est un peu un vivier du territoire. Voilà, globalement, mais je pense qu'on peut redire plein de choses. Si je pense à deux trucs, je vous le dirai.
1: Bah pour Yes We Camp, c'est principalement de l'occupation temporaire de bâtiments. Donc clairement, quand on vous met à disposition un bâtiment de 4 500 m² gratuitement, ça permet d'une part de faire beaucoup plus de choses quand tu ne payes pas le loyer, et que ça te permet d'avoir une cantine solidaire avec des tarifs bas, des repas suspendus. Ça te permet d'avoir une programmation gratuite et du coup de permettre à plein d'artistes de pouvoir venir s'exprimer sur scène en leur permettant d'avoir un cachet. Ça permet, ça permet vraiment de faire de la location d'espace à des associations qui payent un tarif qui est beaucoup plus concurrentiel que la spéculation immobilière à Marseille. Ça permet aussi de faire vivre un écosystème autour de quartiers où c'est implanté. Je ne dis pas que c'est facile, ça met du temps, encore une fois. Et forcément, quand tu arrives dans un quartier que personne ne te connaît, tu dois avoir la confiance des gens et des habitants, tu dois pouvoir composer avec eux, tu dois pouvoir... Il y a souvent cette volonté de fantasmer ce que veulent les gens, alors que souvent, ils ont déjà leurs envies, et la réalité, c'est simplement de les intégrer dans le projet, de faire avec eux. Ensuite, sur la question des subventions, on a des subventions, mais ça ne nous permet pas non plus de vivre, ce qui fait qu'on a quand même des bars, on a des espaces de restauration, et du coup, cette économie permet aussi de réinjecter de l'argent dans les projets. Et après, Yes We Camp, il y a aussi une partie études, c'est-à-dire qu'on fait des études dans plein d'autres espaces en France, où on apporte une expertise sur comment créer des espaces et des tiers-lieux. Après, la question des tiers-lieux, c'est une question qui interroge aujourd'hui. D'ailleurs, il y a Arnaud Hidelon qui a écrit un article sur ces questions-là, c'est qu'aujourd'hui, il y a énormément de tiers-lieux, et du coup, qui déresponsabilise un peu les villes de finalement devoir faire elles-mêmes ces actions-là. Quoi. Nous, on fait de la distribution alimentaire, on fait des distributions de maraudes. Et ça, dans un moment, c'est les villes qui sont censées prendre en charge ça. Et quand les tiers-lieux commencent à devenir ces espaces-là dédiés à ça, ben, on a l'impression que la ville un peu se dédouane de ces responsabilités-là. Et du coup, comment penser aussi d'avoir ces lieux-là tout en responsabilisant les villes et de leur dire, ben, y a aussi, enfin, on peut pas devenir les délégués de la ville en faisant des actions qui sont normalement de la responsabilité de la ville, quoi. Du coup, la partie des subventions, bien sûr, qu'elle permet de, bah, elle permet de respirer, elle permet de, bah, de faire beaucoup plus d'actions. La différence de Spazio, c'est que pour le coup, vous étiez en autogestion totale. Du coup, forcément, ça nécessite du don de vous-même, de faire appel à des bénévoles. Et les bénévoles, bah, c'est des bénévoles. Du coup, il y a toute une question de gestion du temps. Bah, ils ne sont pas salariés. Du coup, c'est un peu... Du coup, même ça, ça demande tellement d'énergie de gérer cette partie-là, de se dire, bah, est-ce que telle soirée, il y aura tant de personnes pour gérer les espaces, bah, que finalement, vous avez une corde de cou en réalité, que nous, forcément, ben, on l'a pas de la même façon. Et du coup, comment penser ces espaces-là pour que finalement vous n'ayez pas cette corde de cou? Et ben, c'est là où on se dit que c'est, ben, moi, Spazio, pour l'avoir visité, pour être venu plusieurs fois, vous avez permis à tellement de personnes de pouvoir s'exprimer, de pouvoir faire des choses. Et je me dis, la ville devrait s'intéresser aussi à ces espaces-là en autogestion et se dire, ben, ok, on veut bien vous aider et voir ce que vous êtes capable de faire. C'est juste que j'ai l'impression que personne ne va dans ces endroits-là pour voir ce qui s'y fait. Et je pense que c'est là où on devrait, nous, collectivement, se dire comment on fait pour montrer que ça a de l'utilité et que ça sert. Et du coup, ben, c'est là où je me dis on devrait plutôt se réunir pour se dire qu'est-ce qu'on fait collectivement pour montrer à la ville que tout ça, là, dans tous ces petits quartiers, ben, ça a besoin d'exister et il faut que ça existe. Sinon, ben, demain, ben, vous serez responsable de plein d'autres problématiques qui vous coûteront beaucoup plus cher, alors qu'il y a des personnes qui se dédient à ça, qui ont envie de faire, ben, juste aidez-les, quoi.
6: Je voulais juste poser une question. Pardon, je m'en creuse pour poser une question. Parce que du coup, de témoignages assez positifs de ma compréhension par rapport à l'accompagnement que la ville peut offrir pour ces espaces. Mais je rebondis sur ta conclusion, Nadia. Tu disais, il y a quand même des espaces comme Spazio qui ne rentrent pas dans ce cadre d'accompagnement officiel. Et pourtant, il faut signaler à la ville qu'ils méritent d'exister. Alors, est-ce que signaler à la ville que ces lieux méritent d'exister veut dire qu'on nous recommande de rentrer dans ce cadre qui est le vôtre, parce que vous en avez plutôt bien parlé, ou alors que l'on souhaite qu'il existe un deuxième cadre, quand même d'accompagnement, mais selon des règles différentes, pour continuer à avoir et une offre plus institutionnelle, comme un tout petit peu celle par exemple de l'espace Julien, et aussi une offre moins institutionnelle, mais pas pour autant complètement déliée d'un accompagnement.
1: Je pense que l'un n'annule pas l'autre et au contraire, l'un additionne l'autre. Et on peut avoir des espaces qui sont subventionnés par la ville et qui répondent à certaines chartes de la ville. Et en même temps, on a besoin de lieux qui sont complètement définis différemment. Et ce n'est pas pour autant que le fait que la ville s'y intéresse et permette d'avoir un peu d'argent pour pouvoir permettre à ces lieux de ne pas avoir la corde au cou vous oblige, vous, à devoir répondre à une charte qui finalement vous enlève un peu de votre identité. Je pense que c'est possible. Moi, je pense que tout est possible, en vérité, si c'est porté collectivement. Si c'est une personne qui le porte, clairement, bah, la voix ne porte pas. Mais si on est tous à se dire, c'est important qu'il y ait des tiers-lieux qui répondent à certains critères, parce que c'est important que la ville aussi. Et c'est aussi important que des lieux indépendants. Et genre la méta, on sait que c'est important. Enfin, y a plein de gens qui viennent à la méta. C'est des espaces où tu peux être qui tu veux, quand tu veux. La ville n'a pas forcément besoin de savoir ce qui s'y passe, mais qu'elle puisse aider la méta à exister, je ne trouve pas ça incohérent, je ne trouve pas ça dément en réalité. Je pense que dans l'histoire de la fête ou de la culture, ça a déjà existé qu'on ait permis à des lieux de pouvoir juste financièrement exister, sans forcément leur dire comment ils doivent exister. Et je pense que ça, c'est plutôt nous, politiquement, comment on porte ce message-là pour que ça puisse exister. Tu vois, aujourd'hui, ce Spazio n'existe plus, je trouve ça dommage. Et moi, je travaille pour un autre tiers-lieu et je trouve que c'était aussi important déjà de faire des passerelles entre nous. Et je n'ai pas besoin que vous répondiez à notre modèle à nous, mais j'ai besoin que vous existiez aussi.
3: Non, mais c'était pour rebondir. L'action collective, elle est vraiment importante. Et nous, par exemple, on parle à l'espace Julien, mais nous, on est déjà 4 lieux à s'être rassemblés, plus une coopérative de musique. Et en fait, on agit déjà en mutualisation et en coopération. Et que, bien sûr, dedans, il y a le Maqueda, il y a le Théâtre de l'Œuvre, il y a la Maison et il y a la coopérative Grand Bonheur qui elle-même rassemble une dizaine de structures. C'est vrai que nous, ça nous a donné une force de frappe aussi d'arriver ensemble et qu'on arrive à être vraiment dans des actions de mutualisation. Par exemple, les bénévoles, nous, on a les mêmes bénévoles et on a créé un réseau de bénévoles qui agit sur tous les lieux, qui intervient un peu partout et en fait avec des référents, etc. Ce qui nous enlève chacun un temps de travail sur nous. Enfin, on essaye vraiment d'avoir des leviers coopératifs. et que je pense que c'est quand même un bon moyen de se... Enfin, on n'y arrivera jamais tout seul, ça c'est sûr, mais qu'on peut arriver à sur des trucs comme ça, à gagner du temps, à partager des personnes ressources. Nous, on fonctionne aussi beaucoup par pôle ressources, c'est-à-dire que tu interviens au lieu d'avoir chacun son chargé de com. Il y a une personne qui fait la com pour tous les lieux, qu'on peut arriver à mutualiser des postes, par exemple, en faisant chacun 2 jours de travail. Enfin, voilà. Il y a peut-être des ressources comme ça qui existent et qu'en tout cas qui peuvent être actionnées. Et ensuite, pareil, c'est complètement complémentaire. Nous, en ayant un peu cet espace assez grand avec cette force de frappe et tout, l'intérêt, c'est d'amener le plus d'actions locales avec nous et qu'on fonctionne aussi par les artistes qui émergent, les initiatives comme vous, le lien qu'on peut faire avec le collectif, avec le monde de la nuit. En fait, on est un peu réceptacle de ça, mais que c'est pas nous qui créons vraiment. Enfin, nous, on reçoit ce qui se crée ailleurs, quoi. Un peu. Voilà, donc c'est un peu tout ça où je pense que c'est vraiment agir en collectif et qu'on pourrait imaginer aussi des temps d'accompagnement, vu que nous, on peut avoir par exemple une équipe. Enfin, je sais pas, en tout cas, c'est des choses qu'on parle beaucoup déjà entre nous et qui est une réalité. On gagne, on fait ce travail-là en tout cas.
4: Déjà, merci beaucoup. Je voulais peut-être interpeller Vincent des Communes Nuits par rapport à cette idée de collectivisation. Ce que tu dis, par exemple, on est 4-5 collectifs espaces, on a une force des frappes du coup majeure que si on se présente que comme Spazio ou un des milliers des petits collectifs qu'il y a à Marseille et qui ont besoin des espaces d'expression. Et du coup, je voulais te demander, Vincent, dans tous les rendez-vous que vous avez organisés, est-ce que quelque chose comme ça un peu à émerger, des idées de mettre ensemble les ressources, des espaces, notamment, je pense aux espaces qui seront, j'espère, mis aux appels à offres dans les prochains mois et années, comme les centres bourses et des autres. Est-ce que ça pourrait être quelque chose de réaliste de ce que tu avoues dans ces réunions que tu as menées avec Commune de Nuit?
2: Oui, alors déjà, je pense que effectivement, là où on en est, la seule force qu'on peut avoir, c'est la force collective, parce que je pense que là, les personnes qui sont là et qui portent des projets alternatifs, en fait, nous, on n'a pas les capitaux financiers pour acheter un énorme bâtiment et d'en faire un truc selon nos idées. Je pense que la seule force qu'on peut avoir, c'est effectivement la force collective. C'est aussi une façon de réagir face aux problèmes, on va dire, que tout le travail ou la plupart du travail est bénévole. Parce que si on est juste un collectif et on fait plein de choses bénévolement, forcément, à un moment, on va se fatiguer, on va s'épuiser. Je pense que ça... Si on a été dans un collectif où tout reposait sur du bénévolat, je pense qu'on a vu. Donc, effectivement, je pense que se mettre ensemble, un peu comme tu disais, c'est peut-être l'unique moyen de pouvoir exister sur la durée. Et moi, je pense qu'il y a de quoi être un peu optimiste. Effectivement, lors des réunions qu'on a pu organiser avec Commune de Nuit, je trouve qu'il y a quand même à la fois une vraie envie, une vraie vision aussi de ce qu'on pourrait faire, de ce qui serait souhaitable, et des pistes assez concrètes, pas forcément sur du bâti, mais en tout cas des pistes sur quel type d'activité, à quel moment de la journée, à quel modèle économique. Et moi, je suis du coup plutôt optimiste. Chaque fois qu'on a fait une rencontre, notamment celle à Spazio, après, moi, j'étais vraiment j'étais hyper content parce que je voyais qu'il y a une envie, une énergie, une dynamique. Je pense que là, on attendait un peu aussi les résultats des élections municipales. Et puis à nous d'être un peu attentifs, de suivre ce qui va se passer avec le centre bourse, d'identifier des lieux. Et ça, j'en ai parlé avec des membres de Néo Spazio. Je pense que vous gagnerez à être avec d'autres. Enfin, je pense qu'y aller tout seul, ça va juste vous épuiser. Je vous prends comme exemple, mais je pense que ça va vous épuiser. Et je pense que c'est pas... si on prend le sujet plus global, je pense qu'il est plus intéressant pour une scène locale d'avoir un lieu peut-être avec plusieurs collectifs où il y a plus d'activités, où on peut avoir un modèle économique. Parce qu'il ne faut pas oublier que là, on parle beaucoup de... Oui, il faut avoir des subventions, ok, c'est important. Mais il faut aussi un modèle économique. Et je pense que plus on est nombreux, plus il y a une offre culturelle aussi, plus ça peut aussi permettre de générer... en fait des rentrées d'argent. Donc voilà, donc je pense qu'il y a moi j'ai identifié en tout cas potentiellement quelques collectifs ou quelques personnes dans la Fédération des collectifs à Marseille qui seraient volontaires pour se lancer. Donc j'espère qu'on va pouvoir continuer à faire des rencontres et peut-être même faire un groupe de travail thématique où on se donne comme objectif d'arriver à ouvrir un lieu et puis on y va vraiment et on se répartit les tâches, on dit voilà, il faut déjà trouver un lieu parce que la ville de Marseille nous dit ok, on veut bien vous soutenir, mais est-ce que vous avez un lieu ? Bah, du coup, il faut le trouver. Je sais que vous êtes très actifs là-dessus, mais je pense que inscrire ça dans une démarche collective, et j'entends l'argument qui consiste à dire oui, mais c'est compliqué de faire ça avec plusieurs. Oui, mais si on n'y croit pas, nous, à notre échelle, je ne vois pas pourquoi on croit en fait à un avenir plus radieux au niveau de la société. C'est-à-dire qu'en fait, soit on pense qu'on est capable de s'organiser collectivement, de trouver les formes de gouvernance qui nous permettent de faire la médiation, de réagir quand il y a des conflits, des problèmes. Soit on y arrive à notre petite échelle, soit on laisse tomber parce que personnellement, si on n'y arrive pas, à la petite échelle, je ne vois pas en fait à quoi ça sert de se prétendre de gauche et de rêver du communisme, je ne sais quoi. Donc voilà. Donc je pense que donc voilà, mais je pense que c'est il y a de quoi espérer parce que dans les rencontres, il y a plein de gens qui maîtrisent le sujet, qui ont des idées et vu qu'on a des exemples comme Spazio, comme Meta, des lieux autogérés, bah, il faut aussi qu'on transmette les savoir-faire, les informations, tout ce qu'on a pu déjà apprendre, aller voir l'Embobineuse, comment est-ce qu'eux, ils se sont organisés, c'est quoi leurs problématiques, c'est quoi les freins. Et en fait, le capital financier qu'on n'a pas, on va dire, le combler un peu par le savoir-faire qui peut être accumulé localement. Voilà.
4: Merci beaucoup. Je pense que c'est un thème que nous, en tant que Spazio, on s'est rendu compte juste on était complètement amateurs quand on a commencé. On a juste commencé, on a organisé de teuf, de musique électronique, on a organisé 4 et on allait parler à la ville et ils étaient « Ah, mais bah, c'est cool ce que vous faites », mais en fait, on n'était rien, tu vois. Et donc, déjà, par exemple, en étant ouvert un lieu, en fait, même si on pourrait dire que c'est à cause de la ville qu'on a dû fermer, la direction de la culture, quand même, nous a voulu soutenir. Donc, ils nous ont appelés, on avait déjà un dossier ouvert pour faire des travaux qui nous a été accordé. Du coup, en fait, la ville, il y a beaucoup de choses dans la ville aussi. Qu'est-ce que je voulais dire ? Avec Spazio, on s'est rendu compte qu'en fait, ça ne marchait pas si on n'invitait pas des collectifs. Et je pense que, comme vous le savez bien, Marseille, c'est une ville qui marche vraiment dans la communauté. Et donc, si on ne mobilise pas des communautés, ça ne marche pas à tête d'affiche ou à des choses comme ça. On a eu des gros DJ à Spazio et il y avait 15 personnes. Tu invites un collectif avec 100 followers sur Instagram et tu vas avoir 100 personnes ou plus. Donc, je trouve, c'est pour ça, Marseille, c'est très intéressant. Et du coup, en fait, pour nous, l'idée de... Si on pourrait trouver un lieu qui est aussi... Je pense qu'il faudrait quand même une échelle moyenne, peut-être. Pas une mini-échelle, mais une échelle moyenne pour laquelle on pourrait vraiment partager cet espace. Et c'est une question qu'on se pose à ces moments. Si on arrive à trouver un lieu qui est trop grand pour nous, et ben c'est clair qu'on allait chercher des collectifs. Et là, c'est important de trouver des collectifs qui partagent nos valeurs. Et du coup, on ne pourrait pas s'associer avec n'importe quoi, mais c'est quelque chose que ça pourrait être fait. Et du coup, quand les projets de Néo avaient été commencer, en fait, les premiers steps, c'était Glitch, qui du coup, c'était les fêtes qu'on a fait avant Spazio. Et les deuxièmes, c'était un projet qui s'appelait Comuna. Et donc, c'était un lieu commun. Après, on a trouvé Spazio, on s'est dit, bon, on part, on fait, et c'est passé comme ça. Mais ça, c'était à l'idée. Je ne sais pas, Yaya, si tu veux dire un mot par rapport à ça.
0: L'idée, de toute façon, c'est de s'organiser autant que, enfin, je vais faire mon vieux marxiste, mais autant que syndicat, autant que groupe de travail de gens qui œuvrent pour le bien commun et puis pour visibiliser surtout des gens minorisés, queer, racisés, etc. C'est typiquement... J'ai une question aussi par rapport à la ville, c'est est-ce qu'on a le droit d'exister dans le centre-ville aussi ? Pourquoi on doit toujours aller vers la périphérie ? Pourquoi on doit être invisibilisé ? Pourquoi, lorsque c'est une récupération esthétique de qui nous sommes, ça va, mais la récupération sociale est beaucoup plus compliquée. Donc, à un moment donné, il faut qu'eux aussi se positionnent de manière claire. Exister en centre-ville autant que collectif qui prend des valeurs d'inclusivité, d'ouverture sur le monde, de défense de personnes minorisées, c'est important. Donc, ça ne sert à rien de nous dire, en fait, c'est sympa, mais on a trouvé un endroit qui est dans le 16e, mais il n'y a pas de transport en commun. Il n'y a pas de... Les gens, pour rentrer la nuit, en fait, c'est compliqué, il faut prendre un Uber, sauf que du coup, tu crées déjà une barrière à l'entrée, parce que les gens n'ont pas les moyens pour venir et pour revenir chez eux. Donc, ok, ça marche, mais il y a des lieux aussi qui sont un petit peu abandonnés ou qui peuvent être réinvestis, qui sont en centre-ville. Pourquoi pas nous, collectifs, parce qu'on est très intéressés par cette idée-là de travailler tous ensemble. Et pourquoi pas nous offrir ces espaces-là ? Et pour moi, ça aussi, il faudra qu'on mette la pression par la suite, comme d'habitude, pour que ça puisse exister et que, on a le droit d'être visible. Voilà.
5: Oui, par rapport à ce truc d'exister en centre-ville, il y a aussi la problématique de beaucoup de collectifs qui sont en autogestion dans ce modèle-là. Il me semble qu'ils sont un peu soumis, c'était ça un peu le sens de ma question tout à l'heure, c'était surtout cette barrière des normes ERP qui sont extrêmement chères, enfin c'est extrêmement cher de mettre des bâtiments aux normes et du coup ça pénalise d'emblée des petits collectifs qui voudraient fonctionner de manière... Et du coup je voulais, sans te poser une question, c'est il me semble qu'il y a... Coucou. Lors de la réunion qu'il y a eu à la mûrisserie, il y a eu une espèce de charte qui a été développée par plein de collectifs qui sont mis ensemble justement, mutualiser les savoir-faire. Et il me semble qu'il y avait quelqu'un qui avait proposé une initiative qui existe déjà dans la ville de Lyon, où la ville de Lyon, la mairie de Lyon, propose des lieux qui sont déjà aux normes pour des collectifs. Est-ce que quid de, je sais pas où ça en est, par exemple la mairie, est-ce qu'il y a déjà une liste comme ça qui existe pour que justement il y ait une entrée toute clé en main sans cette problématique de normes ERP pour des collectifs qui sont plutôt d'un côté un peu autogéré.
2: Alors d'abord je voulais juste rebondir sur la question de est-ce qu'on a le droit d'exister en centre-ville. Je pense que si tu as suffisamment d'argent, tu peux. C'est en fait, c'est oui. Je vais répéter après si tu veux. Ok, donc juste, je répète pour la radio. Donc la question, c'est est-ce qu'on a envie d'avoir de l'argent public que la ville, que l'État investisse, parce que potentiellement ça peut dénaturer en fait ce qu'on fait. Je pense que ça c'est un peu la vraie question aussi pour moi qui est un peu au cœur du débat. Alors déjà, donc tu en fait si t'as l'argent d'exister dans le centre, moi tu peux exister, tu fais ce que tu veux en fait. Enfin, je veux dire, je pense qu'il faut pas aujourd'hui. Enfin, c'est des logiques purement capitalistes. C'est pour ça aussi qu'il y a plein de sujets dont on parle aujourd'hui. En fait, on va pas trouver la question et la réponse en étant que entre nous. Enfin, ça va pas être banal ce que je dis, mais à un moment il faut aussi rattacher nos luttes à des enjeux plus globaux. Il y a la question du foncier évidemment qui est centrale à Marseille. Et bon. Et donc, je pense que ça mérite aussi peut-être de faire des ponts avec d'autres luttes, avec d'autres collectifs qui sont à être sur ces questions-là. Voilà.
7: C'est... En fait, c'est pas l'État qu'on a besoin. C'est juste d'autres collectifs et un regroupement des collectifs et un vrai mouvement, quoi.
8: C'est une intersectionnalité.
7: Exactement.
2: Ouais. Je pense que, alors du coup, sur la question de l'intersectionnalité, je pense qu'à Marseille, ce qu'il ne faut pas oublier aussi, c'est que je pense pendant très très longtemps, déjà au niveau public, la question dont on parle aujourd'hui n'a pas été un sujet, en tout cas pas vraiment. Donc en fait, la ville s'est pas emparée de ces questions-là. Donc la question de mettre à disposition en fait, des espaces pour des collectifs autogérés, indépendants, alternatifs, la question ne se posait pas tant. Et puis en même temps, il y avait peut-être des espaces qui étaient dispo à la location, qui étaient moins chers à l'époque. Et du coup, ça a été possible de créer des choses comme Lambeau, comme l'intermédiaire ou le Molotov. Et en fait, depuis, c'est juste qu'il y a une pression foncière qui fait qu'aujourd'hui, je pense que c'est beaucoup plus compliqué d'avoir accès à des espaces. Et comme tu disais, Hélène, c'est après la question sur... en fait, ça coûte extrêmement cher aussi de mettre des lieux aux normes. Je pense que Spadio, vous en avez fait les frais de ça. La question de est-ce qu'on veut aller... je pense que la question d'aller en même temps loin... dans des espaces qui sont loin du centre, ça soulève beaucoup d'autres questions parce qu'après, on va aussi être dans des quartiers... moi, l'idée d'ouvrir d'un lieu qui va attirer des gens du centre-ville dans des quartiers nord, moi, ça ne m'intéresse pas. C'est, je trouve ça... Politiquement, je ne défends pas ça. Je pense que le risque, quand tu regardes comment ça peut se faire dans d'autres villes, notamment par exemple à Paris ou... en banlieue, des lieux soi-disant alternatifs, en fait, ça attire quand même toujours la même clientèle. Et ça reste... C'est ça, il y a des barrières en fait, culturelles qui font aussi que en fait, certains publics ne vont pas spontanément s'intéresser. Et puis, la question, c'est aussi pourquoi est-ce que des gens du centre-ville iraient ouvrir un lieu culturel dans les quartiers nord ? Enfin, pourquoi ce n'est pas les gens des quartiers nord qui font ça ? Mais bon, après, là, il y a plein d'autres questions structurelles derrière. Mais oui. Oui. Oui. Je voulais juste, du coup, en fait, sur la question de ce que tu disais. Alors, il n'y a pas eu de suite pour l'instant après la réunion et cette question de la charte. Je pense que le travail, cette mobilisation initiée autour de Commune de Nuit et qui a été fort heureusement rejoint par plein de collectifs, c'est quand même une mobilisation assez récente. Je pense que c'est très prometteur, c'est très intéressant. Je pense qu'on a pu créer aussi un dialogue avec la ville. Je pense que déjà, on a pu créer un dialogue entre nous. Et il y a une question, je pense, d'une certaine patience, faire aussi avec le temps qu'on a. Évidemment, on voudrait ouvrir plein de lieux tout de suite et enfoncer toutes les portes. Après, vu qu'on est aussi souvent bénévole, je pense que ça prend du temps, tout simplement. Mais je trouve ça déjà très prometteur, le fait de voir autant de collectifs, de gens qui se mobilisent un lundi soir pour venir à Spazio, à la mûrisserie, pour se retrouver, pour discuter et qui viennent à chaque fois apporter un petit bout de réponse. Je pense que c'est prometteur. Et il faut continuer. Moi, mon objectif avec Commune de Nuit, c'est qu'on puisse faire au moins 2 rencontres annuelles et puis qu'on puisse aussi continuer le travail sur le Discord, peut-être dans les groupes de travail, et puis voir ce qui va en sortir. Et encore une fois, je pense que les résultats de ce soir vont avoir leur importance. Et puis nous, par contre aussi, notre mobilisation elle va être déterminante.
6: Pardon, excusez-moi, je suis obligé de couper un peu court parce qu'en plus, à partir de 19h, donc dans 5 minutes, on commence la programmation artistique. Je voulais juste vous renvoyer la balle avec un dernier mot de fin et faire le lien avec les remarques qu'on a eues du public. Si j'essaye de résumer, moi, ce que j'ai entendu, on a quand même eu une première moitié de la table ronde plutôt tournée vers un regard positif vis-à-vis de ce que la politique peut amener. On a parlé de ce que les subventions peuvent apporter. On a eu la question sur ce qu'elles peuvent enlever. Et les témoignages qu'on a entendus ont mis plus en exergue les avantages que les inconvénients. On a aussi entendu de Vincent un raisonnement, à mon avis, très réaliste, qui est qu'il y a des choses qu'on ne peut juste pas faire sans soutien. Et de l'autre côté, je trouve qu'on a eu des positions très intéressantes de la part du public, parce que c'est vrai que notre âme, à la base, c'est dans le do-it-yourself, c'est dans l'indépendance. Et donc, la question qu'on se pose tous, c'est est-ce qu'on va vraiment rester indépendant, in fine, si on se fie, si on se lie à double fil à la ville. Donc, pourquoi est-ce que ça, en soi, ça rentre parfaitement dans la question par rapport à la politique? Parce que ce que nous avons observé en tant que Spazio Neo pendant cette campagne, c'est que les espaces comme les nôtres n'ont pas fait campagne. Et c'est à partir de là qu'on a voulu organiser cette rencontre. Alors, on a tous poussé pour aller voter. C'est déjà un acte politique très important. Mais personne d'entre nous, en tout cas de celles et ceux que je suis, n'a exprimé une volonté claire, un endorsement, comme on l'appellerait en anglais, d'un parti ou d'une faction. Donc, je conclue et on a une minute. Il va falloir que vous répondiez très rapidement, chacune et chacun, s'il vous plaît, avec le titre de la table ronde. Est-ce que dans 5 ans, quand on sera peut-être dans une situation similaire, voire pire, est-ce qu'il faudra prendre parti? Est-ce qu'il faudra le prendre comme cette fois-ci? Parce que on l'a un petit peu fait, il y a eu des déclarations, je pense à l'espace Julien, nous on a poussé beaucoup vers le vote, Commune de Nuit a poussé beaucoup vers le vote, et puis à titre personnel, Vincent a exprimé aussi des avis plus que d'autres, on sait qu'il est très visible, mais est-ce qu'il faut prendre parti, et si oui, dans quelle mesure?
1: Moi je pense qu'il faut toujours prendre parti, et que c'est important pour un collectif en autogérance de prendre parti, parce qu'on n'arrête pas de parler de qu'est-ce qui fait pression aux politiques, mais du coup, comment on agit et comment on fait pression aux politiques? Si on n'a pas de force de frappe, pourquoi les politiques s'intéresseraient à ce que vous faites? Et du coup, je me dis, oui, il faut que les lieux deviennent politiques, il faut que les lieux revendiquent une vision politique, parce que sinon, il n'y a pas de rapport de force avec les politiques, ne serait-ce que pour exister, indépendamment des subventions, mais juste pour exister, et du coup de ne pas avoir des problèmes sur les ERP, de ne pas avoir de problèmes de fermeture tous les 3 mois avec une espèce d'épée de Damoclès au-dessus de la tête. Et du coup, comment collectivement on se dit quelle idéologie politique on peut apporter pour faire pression sur les politiques et dire que ces besoins-là, ça a besoin d'exister, quoi. Et du coup, c'est un peu, dans 5 ans, c'est sur ça qu'il faut travailler. Et de se dire, voilà, quel message politique on apporte, et du coup, qu'est-ce qui fait que demain, les politiques vont se dire, ben, il y a un rapport de force qui va se créer et du coup, ils ont besoin d'exister. Comment on les fait exister, quoi?
2: Alors, je vais dire déjà, il y a 2027, c'est quand même une échéance super importante pour laquelle je suis assez optimiste par ailleurs. Mais ce que je voulais dire, c'est que je pense qu'il faut effectivement penser nos espaces aussi comme des espaces plus politiques et pas juste dans une espèce d'acception philosophique, la fête est politique ou je sais pas quoi, mais concrètement, il y a Nicolas Frimont qui parle dans Parasite, il dit que dans les pistes pour la lutte, il y a notamment en fait l'idée des, par exemple à l'époque, il y avait les bourses de travail ou plus généralement les maisons des travailleurs et travailleuses. Et je pense que nos espaces peuvent être aussi des espaces où en fait on va aussi faire l'éducation sur des questions politiques. Parce que par exemple, se battre pour la semaine à 32 heures, c'est concrètement quelque chose qui va nous faciliter la vie en tant que personnes qui font vivre la culture. Parce que plus tu as de temps libre, plus tu peux faire des choses bénévolement et moins tu vas être dans l'obligation en fait, d'en faire quelque chose de rentable. Parce que tu as juste du temps et donc c'est ton loisir. Donc faire aussi dans nos espaces concrètement de l'éducation politique sur des questions très concrètes, je pense que c'est important. Et donc de ce point de vue-là, oui, il faut se positionner. Est-ce qu'il faut maintenant appeler à voter LFI ou je ne sais qui? Je ne sais pas. Personne ne le fait, mais est-ce que c'est vraiment nécessaire? Mais je pense que par contre, faire de l'éducation, c'est indirectement appeler aussi à voter à un parti ou à un autre. Tu vois. Si tu dis on est plus pour le service public, pour la nationalisation et pour les 32 heures, il est assez clair pour qui tu vas appeler.
3: Bien sûr, faut prendre parti et c'est vrai que nous, pareil, faire un communiqué qui était vraiment sur les valeurs et en fait, quand on parle de ça, on parle quand même de ce qu'on a envie et même si on ne dit pas aller voter pour telle personne, voilà. Et après, on a aussi pris, on fait quand même beaucoup du contre. Enfin, nous, ça fait plusieurs fois qu'on se positionne pour aller voter et contre le RN, etc. et tout. Mais voilà, on n'est pas sur quelque chose après où on se maque avec un parti en particulier parce que c'est quand même compliqué. Mais nous, il y a aussi un autre truc, c'est que quand tu es dans des structures comme ça, en fait, tu n'es plus un individu, je ne suis plus Marion, etc. Là, moi, j'y représente aussi un espace, un lieu, voire 4 lieux à des moments. Et que ça, ces prises de parole, elles sont aussi... c'est un sacré taf de mutualisation, d'arriver à un message commun. Enfin, voilà, c'est vraiment des questions aussi, prendre parti à quel endroit, pas à notre endroit individuel, mais à notre endroit collectif. Et c'est le plus compliqué des fois, vraiment, à arriver jusque-là. Voilà.
4: Bon, je pense qu'on a une autre réponse. Je pense qu'il faut prendre parti, peut-être pas personnellement sur il faut voter pour cette partie ou pour cette personne, mais il y a beaucoup qu'on peut faire avec les actions qu'on mène dans nos espaces. Avec ça, on a une minute pour les commences de la performance de Siam Kassar et Matt Kay. C'est la première performance de la journée. Du coup, merci beaucoup déjà et à bientôt.
6: Aux invités. Merci beaucoup aux invités de la table ronde et merci au public. 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

0: Bonjour, c'est mamie. Si on n'arrive pas à se parler ce soir, on se parlera un autre jour. Demain, peut-être, tu me diras ma bibi.
1: Lieu, une maison dans l'Ain. Thème, les choix.

Il était une fois, dans l'épisode 4, une maison dans un petit village de l'Ain, entourée de champs gelés par les températures du mois de janvier. Cette maison abrite Poussinette, Kaël, Néo, Minette, Cosette et Groslard. Six chats qu'une jeune Océane garde pendant 3 mois. Océane aime la forêt, le chocolat et les questions. Elle s'en pose tellement qu'elle s'en donne mal à la tête. Pendant 2 semaines, je suis avec elle dans cette grande maison. Elle essaiera cette fois-ci de répondre à mes questions. Cet épisode se passe

0: dans l'Ain, le premier département de France que je ne connais pas du tout.
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2: Ah mais c'est à tout brûler ici en fait.
3: Non, c'est l'hiver, ma douce.
2: On dirait que c'est tout brûlé.
3: Ah non, c'est juste l'hiver.
0: Vraiment pas.
2: Il y a de l'eau, il y a un petit fleuve. Donc
3: c'est l'Ain.
2: Ah bah oui.
3: Je sais pas si c'est un petit fleuve que ça.
0: Pour ne rien vous cacher, on enregistre tout.
2: Là, ça enregistre.
3: Oh, il y a un âne.
4: Je sais pas. Là, si je parle là, c'est trop fort.
5: Oh, waouh. Wow.
4: Ouais. Je parle comme ça, là.
0: Vraiment tout.
4: Coucou, Juliette. T'es partie prendre ta douche. Je sais pas trop, en fait, j'ai envie de dire des trucs, mais je sais jamais trop. Putain, t'as déjà fini ta douche, j'ai pas eu le temps de parler. Ah, mais c'est parce que les micros, ils sont vers le bas. Ah, c'est peut-être mieux, là. Bon. Bah merde, j'avais grave une idée, je croyais que c'était super cool, mais en fait... Pas du tout. Je sais toujours pas si tu m'entends bien, ça se trouve j'ai parlé et tout, mais... Il y avait une phrase que je trouvais belle, c'était « Comment croire que cette myriade de choix n'est pas aussi guidée par un regard personnel ?» que j'avais vu dans le livre « Résister ».
3: En fait, c'est tellement vaste à la fois.
2: Oui.
0: Première étape, choisir le thème de l'épisode.
2: Plein de possibilités et tu veux tout faire, quoi.
3: Après, en fait, ne serait-ce que le thème de choisir, je trouve ça assez cool.
2: Ouais.
3: Parce que... Bah parce que là, j'essaie de faire oui. Un choix dans ma tête et de faire une sélection, j'arrive pas, et du coup, je trouve ça chouette de cette notion de choix. De pourquoi est-ce que je choisirais l'Ain ou l'autre, alors finalement, il y a déjà un thème qui s'appelle choisir. C'est pas du tout dans ce que t'avais mis dans la
2: non.
3: liste.
2: Non, mais du coup, c'est bien. Parce que moi, j'avais mis des trucs en fait qu'on avait déjà abordés et des thèmes qui me font penser à toi. Mais c'est bien de voir ailleurs en fait.
3: Moi, ça me tente.
0: Maintenant, notre petite routine s'installe. Des balades, encore des balades. Toujours des balades. Et l'interview peut commencer.
3: Pour moi, choisir, c'est plutôt choisir des directions. C'est comme si devant toi, t'avais plein de directions et tu devais choisir une direction. Je sais pas si c'est clair. En fait, moi, j'ai l'image d'un petit bonhomme. C'est moi ou n'importe qui. Et après, il y a plein de chemins, comme si t'étais en forêt. Et du coup, là, tu dois faire des choix. En fait, il y a ça aussi dans la dimension de choix, dans la définition du choix, il y a aussi la notion de résultat, vers quoi tu vas. C'est pas juste l'action de choisir, c'est aussi aller vers quelque chose.
6: Bonjour. Je suis toute gênée. Juliette sort son appareil photo. Elle l'allume. Bzzzt. Elle a les arbres de vol, elle a failli glisser. Mais elle rebondit, tel un chamois.
3: Je pense que le choix, c'est une chance, en vrai. Parce qu'il y a plein de gens qui n'ont pas le choix. Avoir le choix, c'est avoir la liberté de choisir. Et certes, ça peut être plein de tiraillements, mais je trouve que c'est incroyable. Genre, avoir le choix entre plein de choses, avoir le choix de ce que tu manges, avoir le choix de ce que tu dors, avoir le choix de quelle température tu mets le chauffage, avoir le choix de comment tu veux t'habiller, de quand est-ce que tu veux t'habiller, avoir le choix d'aller travailler ou pas travailler. Bon. Non, mais en fait, il y a plein de choix. Et ça peut être puissant, c'est sûr, mais c'est une chance. Je trouve que c'est incroyable.
6: Oh wow. Ça fait des étoiles dans la glace, t'as vu ?
3: Je sais plus ça, c'est dans un livre ou je sais plus si c'est même pas le mot Mektoub ou quoi qui dit que... Alors Mektoub, tout est écrit, mais je sais même pas si c'est pas autre chose qui dit que de toute façon le choix que tu feras c'est celui que tu étais censé faire. Du coup des fois en effet on se pose trop de questions, mais en fait le choix que tu vas prendre, pas besoin d'y prendre 8 ans parce que dans tous les cas c'est celui que tu es censé faire dans la vie. Trop d'intellectualisation, ça complexifie le choix. Il y a un chat qui vient. Salut la poussinette. Elle a fait le choix de venir me voir. Elle a fait des choix.
7: Bonne nuit. Bonne nuit, chérie. Ciao. À demain matin.
3: Les seuls mauvais choix qu'on sait, je pense, avant... Bah, pendant qu'on fait le choix, c'est ceux qui vont... Genre, c'est comme vouloir faire du mal intentionnellement. Des fois, il va faire du mal pour se protéger dans un sens, et des fois, il va faire du mal pour la méchanceté, pour l'arrogance, pour prendre la jalousie. Il y a des choses qui motivent le choix qui sont pas forcément éthiques, on va dire, moraux. Du coup, j'ai envie de dire, c'est les seuls choix que tu sais que c'est pas bon de les prendre et que tu le fais intentionnellement, que ça va faire du mal vraiment à quelqu'un. Pour peut-être même pour en tirer quelque chose ou pour rien en tirer, ça change rien. Après, les mauvais choix qui t'impliquent que toi, bah, c'était juste source d'apprentissage de la vie. Et genre, je vais pas dire ça te rend plus fort forcément, des fois ça te fracasse un peu. Pas tout embellir, mais. Ça fait des leçons de plus.
2: Toi aussi, on dirait. Oui, s'il fait beau.
3: Oui. Si je me suis dit, on va pouvoir faire notre balade.
2: Oui.
3: Coucou, coucou, Raoul. Je suis trop bonne humeur. Après, j'ai fait des rêves chelous, mais.
4: Oh, avec des manifestations.
3: Il y a toujours les chats. Au moment où je voulais pas aller à la manifestation, j'ai perdu les chats. Ah, j'ai dû en prendre des décisions. J'étais là, ah, ouais.
4: Oh. C'était quoi ta question?
2: C'était est-ce qu'il y a un choix que tu as pu regretter? Et pourquoi on regrette, mais ça, tu as.
3: Regretter? Je pense au choix, par exemple, là c'est plus, on va dire, en termes de consommation, par exemple, consommation des fois d'alcool ou autre, où du coup tu peux dépasser une certaine limite et du coup, soit tu passes pas un bon moment, soit tu dis quelque chose un peu trop de travers ou tu dis quelque chose que tu voulais pas dire. Ça, c'est des premiers choix qui ont pu créer des petits regrets dans ma vie. Un deuxième, on va dire que ça a été. C'est des situations où j'arrive pas à exprimer ce que j'ai envie. Sur le moment de ne pas réussir à exprimer ce qu'on veut ou de se réduire ou de se mettre dans une sorte de carapace qui n'est pas la tienne. Ça du coup, après coup, quand c'est souvent dans des instances de socialisation. Et une fois que tu n'es plus dans ces instances de socialisation, ça crée regret d'avoir camouflé ta personnalité ou tes dires. C'est les deux gros choix quand même, les consommations et les instances sociales qui ont pu créer du regret. Et en choix dur, je dirais... Les comportements familiaux, là, pour le coup. Les mots qu'on peut utiliser, les actes qu'on peut faire. Là, forcément, je pensais, quand j'avais arrêté de parler à ma mère pendant une période, c'était un choix compliqué à faire. Finalement, je le regrette pas. Mais peut-être que je regrette les choses, comment je les ai faites. Mais en même temps, quand je les ai faites à ce moment-là donné, c'était parce que j'ai fait avec que les ressources que j'avais à ce moment-là. Du coup, forcément, la personne que je suis maintenant les aurait fait différemment. Du coup, c'est pas un regret, c'est des petits regrets, mais qui sont juste, on va dire, ok, parce que ça fait partie de la vie, de l'évolution. Mais des fois, il y a des choix qui sont durs, mais pourtant qui sont nécessaires pour toi.
4: Là, c'est tout nouveau pour moi, je suis pas partie par ce coin-là.
2: Ok.
4: C'est la foule des coups, la baby. Petit bandeau. C'est beau. Je fais le tour par là et on voit.
2: Ouais.
4: Il est là, content de te voir, regarde.
2: Oui.
4: Juliette est partie prendre en photo l'âne. Elle est contente. Elle m'a fait un sourire et elle m'a montré son oreille. Je n'ai pas compris pourquoi, mais c'était un peu kawaii. Elle sympathise avec la bête. Elle lui fait des câlins. Elle a un peu peur parce qu'il passe. Il passe sa tête entre les barbelés. Oh. Les petites douceurs du jour.
3: Les choix qui vont te mettre en dehors de ta zone de confort, en fait, ça te permet aussi d'expérimenter plus de choses et d'avoir un nouvel angle de perception de la vie sur des choses que tu n'avais pas expérimentées. Du coup, en expérimentant, ça permet de connaître, d'avoir vécu des choses différentes. Comme là, en fait, le choix notamment de parler. Genre, t'as peut-être l'impression que je suis à l'aise et tout. En vrai, je suis à l'aise de ouf. Parce que je suis avec toi, on est à la maison et tout. Pour autant, tout à l'heure, j'étais un petit peu en stress. J'ai fait un peu durer le goûter, j'ai fait une petite lave, j'ai mis du temps à m'asseoir, tu vois. Il y a un petit truc. J'ai pas mis du temps à m'asseoir, même. Mais tu sais, c'est, genre, c'était un choix qui me faisait plaisir et tout, mais il y a un petit choix intérieurement qui était là. Oh, tu vas parler comme ça.
2: Hein. Peut-être de l'appréhension aussi.
3: Peut-être de l'appréhension. Mmh. Du coup, c'est des choses, en effet, grave. L'appréhension, la peur, ça, c'est des choses qui bloquent le choix ou en tout cas qui le freinent. Et du coup, c'est à toi de faire le choix. Est-ce que tu te laisses dominer par la peur, l'appréhension, la frustration, la colère? Ou est-ce que tu vas plutôt vers la découverte, l'exploration, l'essai, l'expérimentation? Si tu vas tomber, c'est pas grave, tu peux te relever.

0: Un choix que j'attends avec impatience dans ma vie. Un choix qui va faire basculer ma vie, même si je suis bien dedans, mais qui m'attire aussi. Quelque chose qui sort de l'ordinaire. Parce que moi, j'aime bien le risque. C'est quelque chose qui me plaît.
1: Un peu un dilemme, quoi.
0: Un peu un dilemme. Mais un dilemme où les deux sont cool. Mais je vais finir tiraillée, je t'appellerai à ce moment-là. Je dirai, putain, c'est arrivé.
1: Et donc, l'autre partie de la question, c'était. En fait, ça peut être un peu pareil, tu vois, le choix devant lequel tu aimerais être un jour.
0: Oui, finalement, ça peut être un peu pareil. Si, moi, je dirais le choix en vrai d'un engagement à quelqu'un, tu vois, pour celle-ci. C'est marrant, parce que là, c'est une question. Un choix où tu te dis, bah, est-ce que. C'est pas un concrétisme, mais est-ce que. On prend le même chemin dans la forêt ensemble ou pas, tu vois. Genre, des fois, t'as un rond-point dans le chemin, il y a un carrefour avec plein de gens. Et après, des fois, est-ce que bien, on va tous les deux dans ce chemin? Ça fait un peu perdu comme ça. Ça, c'est des vieux méchants loups.
1: C'est un peu bizarre.
0: Je sais pas si tu pourras remettre, ce sera compliqué. En plus, j'ai rigolé super fort.
1: Mais dehors, je crois qu'il y avait des numéros. Si demain, je te donne un micro entre les mains, quelles questions tu aimerais poser aux personnes autour de toi?
0: J'ai envie de poser des questions ouvertes, genre pour vous c'est quoi le sens de l'existence, tu vois? J'aime trop la notion d'existence. Pour vous c'est quoi exister, mais c'est super large.
1: Et après, tu sais peut-être à qui tu aimerais les poser ou pas.
0: À tout le monde. Tous les humains. Pour vous c'est quoi l'existence? Et après je partirai.
1: La grande fille va à Paris.
0: Ça a enregistré ou t'as pas enregistré? Je repensais juste tout à l'heure au choix et en fait j'ai dit le choix de d'arrêter de parler à ma maman et que c'était un choix dur mais qui était utile. C'était un choix dur mais c'était un choix qui était utile. Mais du coup dans la temporalité je trouve que ça joue un truc. J'avais pas la notion de temporalité mais après j'ai fait le choix de lui reparler et de recréer le lien. Et là, en fait, c'était aussi le choix du bon moment, et du coup, la notion de temporalité. Parce qu'il y avait besoin de le choix de faire rupture et le choix de faire renouer le lien. Voilà, c'était ça. En fait, des fois, tu dois prendre un peu le chemin de la forêt, et après, tu dois rebrousser chemin pour reprendre l'autre chemin qui s'offrait à toi dans la forêt. Pour autant, t'avais besoin d'aller vers le premier chemin dans la forêt et d'après rebrousser chemin pour pouvoir aller vers l'autre chemin. T'as réussi à me suivre, toi, en tout cas?
1: Non.
2: Hello la communauté de Tss Radio, ici Blanche. Je présente aujourd'hui le premier épisode de mon émission Fog Foxes. Désolée pour la qualité du son, c'est juste là parce que je devais prendre la parole rapidement avant que l'épisode y commence pour une petite remise en contexte. Donc là, c'est le premier épisode pardon, de mon émission. J'ai interviewé Maya Zaton, une personne avec qui j'étais aux Beaux-Arts de Annecy et qui est maintenant basée en banlieue parisienne. Voilà, elle a un rapport à la musique qui est ultra intéressant dans son travail. J'espère que ça vous intéressera autant que moi. Il y a un épisode qui sortira tous les derniers mercredis du mois. C'est la première fois que je fais ça, que j'interviewe quelqu'un ou que tout simplement je fais de la radio. Donc voilà, j'espère que vous serez tolérants et que vous aimerez ça.

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1: Coucou Maya.
2: Coucou Boulange.
1: Ça va?
2: Oui, et toi?
1: Oui, ça va. Alors là, je suis venue, on est chez toi.
2: Dans le 91.
1: Voilà. T'étais cette semaine à tes cours de prépa pour passer l'agrég.
2: Ouais, voilà, l'agrégation art plastique.
1: Parce que t'as passé ton diplôme en juin.
2: Exact, j'ai eu mon DNCEP et j'enchaîne direct avec une autre année d'études.
1: Parce que en gros, avec Maya, on s'est rencontrés aux Beaux-Arts de Annecy. Ouais. En 2023, je pense,
2: ouais.
1: Pendant notre troisième année. Et on était à l'école ensemble et on travaillait ensemble le midi dans une école primaire.
2: Mais c'est plus par ça qu'on s'est connus, en fait.
1: Ouais, parce qu'on s'est plus rapprochés à la deuxième partie de l'année.
2: Ouais.
1: Ok, donc là, t'es à Paris pour cette année et tu vas entrer en résidence à partir du mois de janvier.
2: J'entre en résidence au DOC,
1: okay,
2: de un an, avec une exposition en septembre, donc c'est une résidence post-diplôme. C'était en lien avec plusieurs beaux-arts, Annecy, Caen, Bourges.
1: Bah, trop hâte de voir. En gros, pour faire court, parce que ce sera sûrement le premier épisode de l'émission Fog Foxes, donc je synthétise un peu l'émission, elle est diffusée par Radio, qui est une nouvelle radio sur Web Radio sur Marseille. Cette émission, ça va être un épisode par mois qui sera diffusé le mercredi, qui s'appelle Fog Foxes, donc en mode les renards du brouillard. Et ça parle un peu de nous en tant qu'auditeurs, auditrices de musique dans la vingtaine, notre génération, de comment on se situe vis-à-vis de ça. Dans les émissions, souvent, on fait des playlists commentées, donc soit j'invite des personnes à venir parler de leur rapport à la musique, de leur playlist, tout ça, soit je suis solo, mais là c'était trop cool. Enfin, moi ça me faisait trop plaisir qu'on fasse ça ensemble, parce que toi je sais que t'as un certain rapport à la musique, t'en as parlé dans ton diplôme aussi, enfin tu pourras nous en reparler. Et donc Maya, on a écouté la musique là pour commencer l'émission, qui s'appelle
2: Pchouka Maya. Donc Pchouka Maya, ça veut dire Maya l'abeille. C'est une musique de l'artiste Accent, et donc c'est de la disco polo. Donc c'est un sample du générique de Maya l'abeille, et vu que je m'appelle Maya, c'est une musique qu'on m'a souvent renvoyée aussi, hein, depuis toute petite. Et là, j'ai pris la musique polonaise parce que du coup je suis polonaise, et en fait je parle pas très bien polonais aussi, et cette musique elle m'avait un peu permis d'apprendre le polonais, donc... Maya l'abeille qui va au déjeuner, au petit déj, enfin voilà. Et
1: parce que c'est quoi l'histoire? Attends. De Maya l'abeille, en fait.
2: Bah, en fait je sais pas trop.
1: C'est quoi?
2: Elle a son meilleur ami là, le criquet, mais franchement sinon je sais pas trop quoi. Elle vole. Elle boit le nectar sur les fleurs. Et là-bas, il y a Gucho, sur les tulipes, il attend le petit-déj, enfin voilà. Ouais, du coup, j'avais trop appris cette musique. Et je m'en souviens qu'avec mes amis aussi, c'était un peu une blague, parce que pour mon anniversaire, ils dansaient sur cette musique, parce que bah, ça me représentait un peu, quoi.
1: Et donc toi, c'est toi qui allais chercher la version polonaise, enfin, quand est-ce que t'as découvert qu'il y avait un...
2: En fait, je cherchais de la disco polo, et je suis tombée sur cet artiste, donc Accent, et après j'ai vu qu'il avait fait cette musique qui portait mon prénom, quoi. Donc j'ai commencé à écouter, et j'ai trop kiffé.
1: Et lui, il est gavé connu, Accent
2: Il est connu dans le domaine de la disco polo, et après, la disco polo, c'est un peu un genre de beauf, quoi. Vraiment, c'est...
1: C'est l'effet du tout village, bien vu, c'est... Ouais.
2: Donc voilà, c'était une musique qui s'est développée après le régime communiste fini, quoi. Et en fait, il n'y a pas longtemps, elle s'est aussi faite approprier par les régimes de droite, en mode on est fiers de notre Pologne paysanne, ouvrière, etc. Mais plus récemment, elle est aussi réappropriée par des artistes, des milieux cuir, tout ça. Je sais que je dis bizarrement cuir.
1: Oh, on s'en fiche.
2: Et j'ai un accent polonais quand je dis ça. et bref, mais oui, c'est une musique de boîte. Souvent, en fait, quand, en France, on a des boîtes de nuit en mode... Il y a une salle en mode chata ou une salle...
1: Ouais.
2: Bah, en Pologne, il y a la boîte de nuit normale avec une salle disco polo. C'est une musique ultra rythmée, répétitive, mais ultra rythmée en mode vite, quoi.
1: Ouais.
2: Et qui parle d'amour, de séduction, de jalousie. Et souvent, les musiques en Pologne, ça parle de ça.
1: Genre. D'amour et tout, genre.
2: D'amour et de jalousie.
1: Ouais.
2: Où t'es pas sorti ce soir, mon bébé.
1: Mais je crois que c'est grave ça dans les musiques d'Europe de l'Est. À un moment donné, j'étais avec des gens qui faisaient, avec qui je faisais de la danse des Balkans. Ouais. Et du coup, c'était grave des musiques...
2: À Annecy,
1: ouais, ouais. Au centre social Mikado, ouais. Là. Et bref, c'était des musiques en mode de, tu m'as quitté ce soir, tu m'as trompé, comment je vais m'en sortir et tout, mais
2: ou
1: c'était
2: trop
1: drôle.
2: Ou des musiques en mode le mec sort à la fête et il boit, il boit, il boit, et il voit une fille, mais en même temps il a sa femme à la maison. Mais pareil, quand cet été, non, c'était pas cet été, l'été dernier, j'étais en stage à Londres. C'est là que j'ai rencontré la plus grosse communauté polonaise en fait, ouais. Parce qu'en France, il y en a archi pas.
1: Ouais, ouais.
2: Enfin, pas du tout de cette ampleur. Là-bas, il y a presque 10 groupes de danse folklorique polonaise à Londres, alors qu'à Paris, il y en a pas un.
1: C'est ouf!
2: Et c'est ouf, et du coup j'ai suivi, et pareil, elle me traduisait un peu, la dame et tout, et c'était... Il est où mon mari? Arrêtez de le cacher!
1: Mais tu les as rencontrés comment, à Londres?
2: Bah j'ai cherché sur internet, et en fait de base je cherchais aussi des danseurs de drill.
1: Ok.
2: Et en fait, je pense que si je cherche à Paris, c'est plus facile dans le sens... Enfin non, pas plus facile parce qu'il y en a moins, mais plus facile dans le sens où... C'est plus abordable parce que c'est des danseurs. Alors que quand tu vas à Londres, les danseurs de drill, en fait, ils sont pas danseurs de drill, en fait, c'est des mecs du quartier, c'est des rappeurs, tout ça. Donc j'ai failli en rencontrer un parce que à un moment je me suis fait coiffer et la meuf, j'ai dit, tu connais quelqu'un qui fait de la drill? Elle me dit, mais ouais, mon mec il fait de la drill et tout. Et je regardais sur YouTube, il avait genre 1 million de vues et tout. J'étais, mais dinguerie et tout. Mais en fait, elle m'a trop pas passé son contact.
1: Ah ouais?
2: Elle faisait trop genre, on était besties. Enfin bref, déception. Mais ouais, et du coup, pour danse polonaise, j'ai cherché plusieurs groupes, j'en ai vu deux, et je suis restée plutôt qu'avec un, parce que l'autre, l'ambiance, j'ai pas trop aimé. Mais c'était génial, et en fait, ils jouaient leur danse, ils jouaient leur musique, mais voilà, qui parle de séduction, bah, ils jouaient tout ça, ouais. Tu vois. Et
1: c'est genre hyper théâtral, genre.
2: Ouais, hyper théâtral. Et hyper dansé aussi, mais enfin, vraiment, ils rendaient le truc hyper fun. Ouais. Enfin...
1: Mais c'est ouf, mais c'est là où t'étais dans un train. En vrai, ouais. Tu faisais des vidéos tout en train, ouais. En mode reproduction paysage polonais, genre.
2: Ouais, et en gros, c'était un événement dans... On n'était plus du tout autour de Londres, c'était plutôt dans le sud de l'Angleterre. Et en gros, c'était pour remercier les ouvriers polonais qui avaient construit les trains pendant la Seconde Guerre mondiale, je crois. Et donc, ils ont invité ce groupe-là à performer. Et donc, voilà, c'était un événement purement polonais.
1: Enfin, c'est hyper niche,
2: polonais, c'est trop drôle. Voilà, ouais. Hyper niche. Et après, ils ont dansé sur le quai d'une gare, enfin, okay. En chantant l'hymne national polonais après. Enfin, c'était hyper ouais. Bizarre, mais j'ai trop kiffé. C'était.
1: Et toi, t'es allée solo
2: au monde. Ouais.
1: Ah, j'adore.
2: Bah ouais, bah je les filmais. Ils se demandaient pourquoi je filmais ça, mais enfin.
1: Et c'était ok pour que tu filmes et tout.
2: Ouais, mais je leur ai dit que. C'était dans le cadre de mon devoir d'école et que ça allait pas sortir nulle part, du coup ils étaient là, ok. Mais j'ai quand même le seum parce que enfin, c'est trop bien. Mais du coup j'ai fait un documentaire quoi.
1: Bah ouais,
2: que
1: mais
2: j'ai même pas montré en fait.
1: Ah, ton diplôme tu l'as pas montré?
2: J'ai pas montré parce qu'il fait 40 minutes et j'ai pas trouvé le contexte
1: ouais,
2: pour le montrer.
1: Et tu penses pas que ça pourrait. Tu pourrais pas a posteriori leur demander l'autorisation pour le diffuser quelque part?
2: Si, grave. Mais je sais pas s'ils seront d'accord. Ouais. Enfin, faut que je vois.
1: Et d'ailleurs, j'ai regardé tout à l'heure la... Il dit synopsis, dans l'univers bien ordonné des abeilles, la petite Maya a bien du mal à trouver sa place, et ses tentatives aussi drôles que maladroites pour s'intégrer lui attirent les foudres de la sévère Buzlina, conseillère de la reine. Accompagnée de Willy, son meilleur ami, Maya s'envole pour une aventure exaltante.
2: J'adore. C'est moi.
1: Donc cette musique... Ah oui. Et donc t'as filmé cette vidéo, et tout à l'heure on a regardé vite fait, on n'enregistrait pas, mais ton diplôme, et ton diplôme il a carrément un lien avec la musique et la danse, et tes origines polonaises et plein d'autres choses. Ouais, si tu peux raconter un peu vite fait c'est quoi ta pratique, et voilà.
2: Donc mon diplôme, j'ai fait un cycle de performance après avoir fait une projection. Et en fait, je présente un peu, mais c'est un peu un voyage à travers mes communautés, enfin certaines de mes communautés. Donc j'ai commencé par ma communauté familiale polonaise, et donc j'ai montré les vidéos que je fais avec ma sœur en Pologne. Et on a d'ailleurs une vidéo qui s'appelle L'oiseau. Et en fait, on fait le lien entre l'héritage de chants d'oiseaux et l'héritage de chants familiaux, quoi. Après, j'ai fait du coup une danse sur une musique. On va peut-être écouter, qui s'appelle W moim ogródecku, donc ça dit dans mon jardin, et c'est un remix drill, Et en fait, bah, comme je disais, quand j'étais à Londres, voilà, je cherchais à faire ça, à lier les deux, parce que quand je regardais les mouvements de la danse folklorique polonaise, pour moi, ça ressemblait grave aux mouvements de drill que je voyais bah, sur TikTok, dans les trends, etc. Mais dans le terme un peu acrobatique de rebond et de jeu de main avec ça.
1: Et toi, c'est une danse que tu pratiquais un peu, genre? Ou c'est plutôt dans ton imaginaire, c'est en mode ça se ressemble grave, faut faire un truc?
2: Bah, je la pratiquais dans le sens plus pour le fun, quoi.
1: Ouais, ouais.
2: Bah, dans le sens trend,
1: ouais, ouais.
2: Et que je fais du hip-hop, et des fois je les place, enfin voilà. Enfin, je fais du hip-hop dans ma chambre, quoi. Mais ouais, pour moi, il y a un lien d'âme.
1: Bah, ouais, ok.
2: Entre ces deux danses. Et aussi, en fait, la drill, ça a été créé à Chicago. Et Chicago, c'est là où il y a plus de Polonais. C'est la ville où il y a le plus de Polonais, quoi. Et je sais pas, je fais un peu un lien fictif. Ah ouais, c'est parce qu'il y a le plus de Polonais. Peut-être que ça a influencé, je sais pas, des mecs, ils ont vu des danseurs de Polonais. Ils se sont dit, ouais, c'est ouf et on va l'intégrer à notre danse hip-hop, quoi. Mais c'est un lien fictif que je me fais. Ça se trouve, ça n'a pas existé. Mais
1: tu pourrais chercher, ça se trouve, genre essayer d'aller chercher l'origine ou tout.
2: Mais grave, et de base, je voulais pas faire mon stage à Londres, mais à Chicago.
1: Ouais.
2: Et bon, j'ai pas pu. Mais parce que j'avais trouvé une artiste de Chicago, mais qui était en résidence à Londres. Et du coup, je voulais cette artiste, donc j'ai fait mon stage à Londres.
1: Mais elle vit à Chicago.
2: Bah, elle vit plus à Chicago maintenant. Maintenant, elle vit à Atlanta.
1: Et elle pourrait pas te plug sur des gens à Chicago ?
2: Si. Mais bon, faut de la thune.
1: Mais avec la Villa Médicis, là.
2: Oui, bien sûr.
1: La meuf.
2: Je sais pas, mais j'ai trop de projets en même temps que je veux trop faire et qui ont besoin de trop de thunes. Du coup, je me dis, mais pourquoi je demande de la thune ? Je sais pas.
1: Mais si tu vas partir à Chicago.
2: Ah, je veux trop.
1: Le deuxième son que tu vas nous faire écouter, tu m'as dit que c'était un remix drill.
2: Ouais, c'est un remix drill. Et du coup, moi, j'ai créé une chorégraphie en m'inspirant de ce que j'avais filmé à Londres et en m'inspirant des trends de TikTok de drill, enfin, ou même des mouvements de drill, quoi. Et j'ai créé une chorégraphie sur cette musique qu'on va écouter tout de suite.
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0: c'est trop drôle que quelqu'un ait fait ça, enfin.
1: Ouais, mais il y a eu une mode en Pologne de remix de chants en mode
0: Ouais.
1: 2000.
0: Et ça, du coup, t'as dansé sur cette musique-là pendant ton diplôme. Mais trop bien. Et tout à l'heure, tu m'as montré la vidéo où tu danses et
1: Ouais.
0: où tu mêles un peu les deux pas, quoi.
1: Oui. Et en fait, c'est un peu. En fait, on ne discerne pas trop lequel vient d'où. Et c'est ça qui est intéressant. Souvent, les gens ils disent, mais il n'y a que du polonais là.
0: Ouais.
1: Mais non.
0: Mais non.
1: Et ouais, j'étais habillée en mode jogging Adidas, mais avec une demi-jupe pour que ça vole. Enfin bon, après, j'ai pas trop investi le costume, j'avoue, mais.
0: Et toi, ça t'intéresserait de plus investir la question du costume et tout ça?
1: Grave, mais je suis tellement loin de ça aussi. Enfin, j'ai pas du tout l'habitude de m'habiller, enfin de me transformer en fait.
0: Non, mais c'est un bail, hein.
1: Ouais, c'est quelque chose que je fais très jamais en fait. Même les soirées déguisées, tu vois, je le fais pas.
0: Mais meuf, moi aussi. Tu
1: Ah
0: sais que
1: ouais?
0: Halloween, à chaque fois, je suis en mode, ouais, cette fois, cette année, je vais me déguiser.
1: Oui.
0: Non, non, je finis par mettre une jupe noire.
1: Ouais, blocage total.
0: Ouais.
1: Blocage total. Mais j'adore les gens qui se déguisent et je suis en admiration de leur créativité et je trouve ça dingue que bah, je suis censée être créative et que je peux pas trouver un foutu costume en fait. Et je déteste m'investir pour ça.
0: Ouais. T'as pas le temps, genre t'as pas envie de mettre du temps
1: Ouais, non,
0: là-dedans.
1: pas du tout, ça me fait pas
0: Ok.
1: kiffer.
0: Donc voilà, ton travail aux Beaux-Arts. Ah ouais, et aujourd'hui, là t'es en train de passer l'agrég pour devenir potentiellement enseignante. Mais à côté de ça, donc t'entres en résidence au DOC à Paris. Est-ce que tu continues ton travail des Beaux-Arts? Enfin, est-ce que tu penses t'as de nouvelles voies que tu veux prendre vis-à-vis de ça?
1: Bah, il y a des projets, ils sont un peu en stand-by, bah, comme ce truc avec Chicago. En vrai, j'aimerais trop le faire. Je pense que mon axe de travail, c'est vraiment travailler sur les communautés que je traverse. Et donc là, j'ai quitté plusieurs communautés en quittant Annecy. Donc, mes communautés de travail, j'ai démissionné de tous mes postes. Ma communauté d'artistes étudiantes à l'école.
0: Ouais.
1: Et donc là, je vais en croiser des nouvelles. Déjà, les gens de ma classe, là, je sais pas si ça va créer quelque chose ou pas. Les gens du doc. Et puis. Là, je vais être surveillante, donc je sais pas, à voir ce que ça m'inspire, mais je pense que c'est de là que je puise mes projets un peu.
0: Oui, c'est vrai parce que pour ton diplôme, tu avais documenté tous les différents tafs étudiants que tu as fait. Tu étais à Carrefour, tu étais au théâtre. T'étais bah, au périscolaire où
1: Ouais.
0: on était. Et t'avais un autre truc à un moment, non?
1: Non, bah j'ai été animatrice en colonie de vacances
0: Ah
1: quoi,
0: ouais.
1: mais c'était ponctuel. Mais pour la dernière année, j'ai préféré lâcher un des jobs. Mais ça c'est plus mon mémoire où du coup je parle du. C'est une auto-enquête où je
0: Ouais.
1: parle d'une période où j'ai cumulé 3 ans, pendant 3 ans, 3 boulots. Et donc ces 3 boulots précédents que t'as dit. Et effectivement au diplôme, bah j'ai travaillé dessus. On a fait une chorale avec une dizaine de personnes sur Money, Money, Money. Et en fait, dans mon mémoire, je parle beaucoup de musique populaire, enfin que j'intègre. Et après, j'ai fait un texte, enfin une lecture partagée à trois.
0: Donc tu nous as dit que tu allais nous faire écouter la musique en lien avec les chants d'oiseaux, c'est ça? Sur laquelle tu as travaillé avec ta sœur? Ou c'était un autre son là que tu voulais nous faire écouter?
1: Mais en gros, c'est une musique que on chante avec notre père. Donc dans la vidéo, il y a deux parties. Quand on chante avec notre père et quand on chante avec la famille de ma mère. Et la famille de ma mère, ça va être des chants plutôt religieux, avec ma grand-mère, etc. Et par contre, chez mon père, c'est un chant un peu révolutionnaire du mouvement Solidarność, qui luttait contre le régime communiste en Pologne, et soviétique, je veux dire. Régime soviétique communiste. Et mon père, c'était un grand militant, en fait, à cette époque.
0: C'était à quelle époque ça?
1: Et c'était dans les années 80. Et voilà. Attends, je te fais écouter.

0: musique qui parle de la destruction des murs de la ville et des chaînes auxquelles les gens sont attachés, mais plus pour symboliser en fait bah, le fait que on était enfin que les Polonais étaient restreints à plein de règles, enfin voilà, c'était un pays occupé et voilà les règles auxquelles ils devaient enfin les règles qu'ils devaient respecter, tout ça, bref. Donc les murs qui tombent de la ville, il y a plein de métaphores à ça, mais les gens qui continue de chanter malgré tout, etc. Et à la fin, il dit les murs jaillissaient, les chaînes tombaient, blablabla. Et enfin voilà. Et donc, ouais, c'est un peu l'hymne de ce mouvement, enfin, je crois, selon moi en tout cas. Et donc, c'est une musique qu'on chante avec bah, notre papa.
1: Ouais, et toi t'arrives à la chanter, genre tu connais les paroles et tout.
0: Bah, en tout cas, je les avais apprises par cœur.
1: Oui, parce que tout à l'heure tu nous as dit, enfin pour que on comprenne bien, ce projet tu l'as créé avec ta sœur, donc il s'appelle comment?
0: Donc c'est une série de vidéos performance, mais cet épisode-là s'appelle Oiseau. Donc
1: Oiseau.
0: en fait, non, il s'appelle Oiseau en français, mais il s'appelle Ptaki, qui veut dire oiseau. Et tout le projet s'appelle Kojenie, qui veut dire racine.
1: Ok.
0: Et donc chaque épisode, on s'incarne un peu dans... Mais en même temps, on transforme avec de la fiction, mais on peut être des bergères, des ouvrières... des sorcières, des... Là, le dernier épisode, on a fait un film d'horreur un peu. Et donc on a incarné un peu les folles du village.
1: C'était quand?
0: Mais lié à de la potion, bah, en fait, ça veut parler d'alcool aussi, quoi. Mais de la po... mais on n'utilise pas de l'alcool, c'est de la potion avec des fruits. Mais voilà. C'était cet été, mais je l'ai pas du tout encore monté. Mais voilà.
1: Et donc ouais, la musique là, c'est la musique qui apparaît dans la deuxième partie de la vidéo.
0: Ouais.
1: Et on va écouter. Et c'était quoi la première partie de la vidéo, la musique?
0: La musique, elle s'appelle Mure, donc ça veut dire mur, de Jacek Kaczmarski, Przemysław Dzintrowski, Zbigniew Łapiński. Voilà.
1: Et la première. Ah oui, tout à l'heure, tu as dit aussi que vous aviez fait un chant avec ta sœur pour la même vidéo ou pour. C'est pas celui-là.
0: Si, c'est celui-là.
1: C'est celui-là, ok.
0: Ouais, qu'on chante avec notre père.
1: Ok. Et il chante dans la vidéo?
0: Ouais.
1: Ah, ok, délire. Et avec ta. Du côté de ta grand-mère, c'est ça? Qui sont
0: Ouais,
1: plus en mode.
0: maternelle.
1: Ok. Et eux, c'était. Elle, c'était d'autres musiques.
0: Donc c'était des musiques sur les chants, parce
1: Ouais.
0: que, en fait, là, avec notre père, on a chanté à Gdansk, enfin, pas loin de Gdansk, donc c'est la région où s'est créé aussi ce mouvement-là, ouvrier, et c'est là où est né mon père. Et avec ma mère, c'était plus des musiques de chants qui glorifiaient la nature ou des chants religieux. Et donc c'était soit des chants qu'on chantait dans les champs quand on travaillait, quand elle travaillait en fait, parce que enfin elle travaillait, ma mère et tout. Et enfin bref, voilà.
1: Ah oui, et on a. Tu t'es enregistré en train de chanter cette chanson-là?
0: J'ai une vidéo de mon père, ma sœur et moi qui chantons.
1: Ah ouais, et on peut voir.
0: Après, on a eu plein de galères en fait, mais...

0: comme tu disais, tu parles pas forcément couramment le polonais, mais t'écoutes pas mal de musique de là-bas. Je suppose que tu regardes pas mal de traductions et tout. Donc, c'est quoi ton lien à ça et le chemin que t'as pris pour découvrir ces musiques-là? Comment elles t'accompagnent?
1: C'est des musiques qui sont mélangées. En fait, moi, j'aime bien écouter ma musique en mode tout est mélangé.
0: Ok.
1: Donc, j'ai 7000 titres likés et c'est hyper aléatoire. Et j'adore quand il y a un petit son polonais qui passe, quoi. Et ouais, par rapport à la langue, donc moi, je parle pas vraiment polonais, je parle un peu, mais je comprends plus, comme c'est le cas souvent, hein, mais. Du coup, mes parents sont tous les deux polonais et ils ont divorcé quand j'avais 5 ans. Et avant, ils parlaient polonais, mais en fait, mon père était très absent, donc en fait, j'entendais pas beaucoup de polonais, quoi. Et après, dès qu'ils sont divorcés, ma mère m'a parlé français. Et après, je vais tous les ans en Pologne. Je sais pas, je parle pas polonais trop avec ma famille, en fait. Et ouais, c'est un regret, mais du coup j'essaye d'apprendre aussi par rapport à la musique. Et les musiques de disco polo, du coup, c'est pas mal parce que c'est des sujets simples. Et c'est des mots simples, répétitifs, enfin voilà. Et après j'ai essayé de me pencher aussi vers le rap. Et j'en souviens, un jour je suis arrivée en Pologne, j'ai dit à mon cousin, tu connais cette musique et tout? C'est Fala de Gouzior. Et il me fait... Quoi? Mais toi tu connais ça et tout, mais je suis choquée. Enfin bref, et après il dit à son pote, mais tu te rends compte qu'elle connaît ça et tout. Mais parce que lui il connaît grave Niska, grâce à
0: Ah
1: moi.
0: oui,
1: Du coup il écoute trop Niska.
0: ce que tu lui avais connaître.
1: Ouais, depuis Charlie Delta et tout.
0: Ouais.
1: Voilà. Du coup je sais pas quoi faire écouter là en fait.
0: Bah, c'était quoi le son de rap là dont tu parlais?
1: C'est ça.

0: Après Pharah, c'était une musique de PLK et Palour, donc un feat qui s'appelle Gosier. Et Palour, du coup, c'est un rappeur hyper connu en Pologne, en mode un peu à l'ancienne, quoi. Et PLK, bah, c'est, ça veut dire Polak, et c'est le rappeur polonais en France, quoi.
1: Le rappeur sur qui tout le monde avait un énorme crush quand on était ado. Enfin, moi j'avais un gros crush sur PLK.
0: Ah ouais?
1: Pas toi? Pas toi?
0: Non, trop fort.
1: Arrête, parce que la dernière fois je disais ça à mes copines et tout, et j'étais en mode. Moi j'avais un
0: Mais
1: gros
0: je
1: crush sur
0: capte.
1: PLK, et c'était en mode. Mais Blanche, tout le monde avait un gros crush sur PLK
0: Mais
1: et tout.
0: oui, en vrai oui. Mais en fait, moi j'étais là, j'ai pas de crush. Mais si on se rencontre, on peut trop se marier parce qu'on est polonais.
1: Non, mais ouais. Toi en mode, genre, t'étais au-dessus de nous, genre.
0: Ouais.
1: T'avais tes chances.
0: Mais en même temps, je pense qu'il a pas. En fait, je sais pas c'est quoi son lien à la culture polonaise parce qu'il en parle tellement pas dans ses sons. Genre, des fois, c'est des petites phrases en mode
1: Ouais.
0: ouais, nous on a colonisé personne et je suis là, yeah. Mais
1: Ouais,
0: en far ça, il parle pas trop de
1: c'est
0: ça.
1: vrai. Ou ouais,
0: Même
1: des
0: des
1: petites
0: petits
1: rêves juste en
0: mots.
1: mode Polak, quoi. Jeune Polak.
0: Ouais,
1: Voilà.
0: je sais pas quoi. Et mais c'est très léger. Mais je l'écoute quand même et je suis contente qu'il proclame ça aussi, quoi. Dans son nom, rien que dans son nom. Et qu'il ait pris l'initiative de faire un feat avec Palour, quoi. Et en plus, dans sa pochette d'album, c'est le drapeau polonais.
1: Ah ouais,
0: Ouais,
1: le bah ouais, le
0: blanc,
1: rouge et le
0: rouge,
1: blanc.
0: et avec un ours en plus. Non,
1: Parce que l'ours, c'est effigie aussi de la Pologne.
0: mais. Un petit peu.
1: Ok.
0: Enfin, dans les régions des montagnes, donc peut-être sa famille elle vient des montagnes, je sais pas.
1: Ok, et bah oui, bah j'allais te demander, enfin j'avais une question pour te demander, mais tu nous as répondu tout à l'heure, comment tu mélanges du coup les sons polonais et des sons qui ne le sont pas. Et du coup, toi, tu disais que tu mélanges tout, genre t'as pas de playlist polonaise, quoique t'en as. Parce que la dernière fois, tu m'en avais envoyé une.
0: Ouais, donc j'en ai qui s'appelle Polaka. Et ouais, en fait, je mets tout. À chaque fois que j'ajoute un son polonais, je le mets dans la playlist, mais ça répertorie. En fait, c'est une manière de répertorier. Mais en fait, avant, j'avais beaucoup un lien de playlist. Et vraiment, je faisais des playlists sur mesure, à thème. Vraiment, c'était une pratique quotidienne, limite.
1: Ouais.
0: Et là, j'ai un peu laissé et j'ai du mal à écouter le même son plusieurs fois. C'est pour ça que j'aime bien avoir plein de sons comme ça change.
1: Et
0: Et
1: tu les mets en aléatoire?
0: ouais. Un aléatoire. Et voilà. Je skip très rarement un son polonais, à part quand c'est un peu rock et que je suis pas trop dans ce mode.
1: Skippes beaucoup les sons quand t'es en aléatoire ou pas?
0: Ah ouais.
1: Ouais. Moi aussi je fais pareil. C'est mes coups de cœur et je suis en aléatoire.
0: Mais ouais.
1: Mais quoique maintenant j'écoute beaucoup plus des albums qu'avant.
0: Oui, pareil en vrai. Enfin, non, j'écoutais beaucoup avant, j'ai arrêté et là je reprends un peu. Et c'est génial. Et mais il y a des moments où je zappe pas trop, genre quand. Non, si, si.
1: Moi, je
0: Mais
1: trouve que
0: quand
1: c'est
0: je
1: quand
0: fais
1: tu
0: quelque chose à
1: travailles,
0: côté,
1: ouais.
0: ouais, quand je fais
1: Quand
0: quelque
1: tu
0: chose à
1: travailles, tu
0: côté,
1: zappes pas.
0: je zappe pas. Des fois quand je conduis, mais en vrai, je zappe quand même.
1: Est-ce que toi, tu t'es intéressé à différents styles de musique polonais? Bah, tout à l'heure, tu parlais de la disco polo, mais du coup, il y a aussi un son de rap que tu nous as passé et un son beaucoup trad, enfin beaucoup plus trad que tu as chanté avec ton papa et ta sœur. Est-ce que tu as essayé de cartographier ça un peu?
0: Je sépare grave et d'ailleurs dans ma playlist. Attends, je regarde. Dans ma playlist, du coup, je commence par la disco polo, de la plus ancienne à la plus récente. Et après, je pars un peu sur des sons rock, un peu les sons de mes parents, quoi. Et notamment de mon père, parce que ma mère, elle a moins de lien avec la musique, quand même.
1: Ok.
0: Après, je fais des sons un peu actuels, chansons polonaises, quoi. Qui pourrait passer à The Voice ou j'en sais rien. Et après, je mets le rap actuel. Et voilà. Mais en fait, c'est frustrant avec les musiques actuelles parce que tu sais pas ce qui est bien. Enfin, qu'est-ce qu'en fait, ils écoutent vraiment? Genre, qu'est-ce que les jeunes en Pologne, ils écoutent? Et je me demande trop. Et en fait, faudrait que je demande à mon cousin, genre,
1: Il a
0: fais-moi une
1: quel âge ton
0: playlist. Il a
1: cousin?
0: mon âge.
1: Ah
0: Il est
1: mais
0: né
1: de
0: un mois
1: fou.
0: après moi.
1: En vrai, faut grave parler avec les gens qui vivent
0: Ouais.
1: sur place.
0: Et après, bah, j'ai mis les musiques traditionnelles qui sont souvent samplées. Que j'ai connu quand j'étais du coup à Londres.
1: Ouais.
0: Et
1: Il y en a une que tu veux nous faire écouter en particulier?
0: bah je veux bien, mais après c'est à toi de voir si tu la mets parce que c'est aussi la musique de mon diplôme. En vrai, c'est un peu ensemble de ça aussi, mais bon, si on la joue, ça serait la musique Lipka du groupe Roki Chainika.

0: Lipka du groupe Rokitchainka.
1: Ah oui, je t'avais demandé si genre ouais, si t'avais une musique pour parce que dans ton diplôme tu parlais beaucoup du travail, dans ton diplôme de 3e année comme celui de 5e année. Et de toute façon, c'est un thème récurrent. Et est-ce que
0: t'as... Ah, tu trouves que je parlais du travail dans mon diplôme de 3e ? Je parlais pas trop. Hein. Je parlais pas du tout même.
1: Ah bon ? Je confonds avec ton mémoire.
0: Ouais.
1: Tu parlais pas du tout, il y avait pas un truc.
0: Trop. En fait, tu parlais de banlieue et de danse aussi quand même.
1: Ouais.
0: Et de Pologne.
1: Ouais, c'est vrai. Non, mais je sais pas pourquoi tu parlais du travail.
0: Non, je parlais trop pas. Et en fait, pour moi, c'était inutile de parler de travail. J'étais là, mais what the fuck, pourquoi je parlerais de ça ? Ça a trop pas de lien avec l'art.
1: Ouais.
0: Et en fait, si.
1: Trop. Bah ouais, de fou.
0: Bah ouais.
1: Non, mais grave. Et bah ouais, bah est-ce qu'il y a un son que t'écoutes pour aller au taf en mode pour te déterre le matin, genre ?
0: Mais en fait, j'ai surtout. En fait, pour aller au taf, je me mets pas des sons en condition.
1: Ouais.
0: Mais quand je rentre du taf. Là, c'est un peu des sons en condition. C'est plus mon rapport à quand je rentre du travail.

0: Et là, on a She Works Hard for the Money de Donna Summer. Donc, c'est plutôt des musiques que j'écoute quand je rentre du travail dans la voiture, mais vraiment, mais je crie quoi. Enfin, ça me fait trop du bien. Et je me dis, et en fait, ça me rend fière quoi. Je suis là, mais oui, je travaille pour l'argent en fait. Enfin, en fait, c'est. Et je suis fière de faire ça. Enfin, je me dis, c'était peut-être une journée de merde, mais. Mais j'aurais de l'argent et je l'ai trop mérité. Alors que avec le travail artistique, j'ai beaucoup moins ça. De mérite, de. Parce que tu travailles, tu sais pas comment tu dois être payé, il y a un flou total. Et là, je sais que je travaille, je sais ce que j'ai à faire et je sais que je vais gagner de l'argent et ça ne bouge pas quoi. Alors
1: Ouais.
0: que le monde de l'art, tu t'en sais rien quoi. T'es encore en intérim là ou pas?
1: Non, bah là j'avais fait. Après j'ai été engagée à la bibliothèque.
0: Et t'es plus à la bibliothèque?
1: Bah mon contrat il se termine
0: Ah, trop chiant.
1: là.
0: Ok.
1: En fait ils vont peut-être me renouveler,
0: Ok.
1: mais je sais pas si j'ai envie de faire ça. En fait c'est vraiment hyper chiant genre. Enfin
0: Ah,
1: t'sais,
0: tu te
1: genre.
0: fais chier.
1: Tu vois, je préfère limite un taf où je suis en caisse ou un truc où genre
0: Non,
1: je
0: tu te
1: parle
0: fais
1: tout le temps
0: chier.
1: avec la cliente. Ouais, ok, c'est chiant.
0: Parce que même si tu parles avec clients, quand tu rentres dans une phase où t'es en répétition,
1: Non mais de ouf. Après
0: t'es
1: t'en rêves
0: ailleurs.
1: la nuit,
0: Ouais.
1: genre. Toi tu rêves du taf la nuit des fois.
0: Ouais, et c'est mauvais signe.
1: Ah ouais.
0: Ouais. Mais le taf que j'ai rêvé le plus, c'était le McDo.
1: Ah ouais.
0: Mais parce que c'est les bruits en fait. Ils rentrent trop dans ton crâne. Et alors que Carrefour, les rêves que je faisais, c'était plus je suis en retard et on m'en veut et. Ou alors je suis bloquée dans Carrefour et je dois dormir là-bas et je dois travailler tout
1: Mode
0: Ouais,
1: Severance.
0: alors que. Ouais. Alors que théâtre et primaire, ça me faisait pas ça. Juste des fois, je faisais des rêves, souvent avec des enfants
1: Ouais.
0: de la primaire. Des rêves perchés. Je fais jamais des rêves science-fiction, tu vois.
1: Ouais.
0: Et là, c'était un rêve science-fiction en mode un escalier dans l'espace, mais un espace violet, et on montait, et il y avait Jonas, genre.
1: C'était
0: Et
1: lequel
0: je
1: déjà,
0: sais plus, le
1: Jonas?
0: blond là, hyper chiant. Et je
1: Oui.
0: sais plus, on montait, je sais plus du tout ce qui se passait, mais voilà, je fais très peu de rêves comme ça et ça m'avait marqué.
1: Ah ouais, de fou. Non, moi, c'est vraiment des rêves où quand je taffe et que je fais un geste en répétition,
0: Ouais.
1: et bah c'est trop bizarre. J'ai l'impression que je rêve pendant 4 heures, que je suis en espèce de demi-sommeil
0: Oui.
1: où je fais ce geste et genre j'arrive plus à dissocier
0: Ouais.
1: que je suis en train de rêver ou si je suis au travail.
0: Grave.
1: Et je me vois faire un geste en. Enfin, c'est trop. Et t'as l'impression que c'est pas du tout un sommeil réparateur, tu sais.
0: Mais il y a pas longtemps, alors que je travaille plus depuis août
1: Ouais.
0: là, j'ai rêvé de Carrefour. Et en mode que je passais à Carrefour, elle m'a dit Ah Maya, on a besoin d'aide et tout, tu veux pas nous aider et tout. Et j'étais là, mais si grave, je suis trop contente. Je suis trop contente enfin de revenir travailler. Et après j'allais en caisse, mais les caisses elles avaient tout changé.
1: Ouais,
0: Et du coup
1: tu
0: je
1: comprenais
0: savais rien
1: rien.
0: faire. Et les clients s'énervaient trop et en même temps, vu que j'étais dans une. Enfin, genre je me disais, mais je sais trop bien faire mon boulot, c'est pas possible. Et du coup j'étais trop à l'aise aussi.
1: Ouais.
0: Mais en fait, après, je devenais trop stressée parce que les clients, ils étaient horribles et la concierge, elle venait pas m'aider. Et après, j'appelais Jawed au téléphone avec le travail. Je disais, je suis au travail à Carrefour, viens me voir. Mon pote, genre collègue. Non, mais bref.
1: Trop
0: Mais c'est trop
1: bizarre.
0: bizarre que je rêve encore de Carrefour maintenant, quoi.
1: Mais ça m'étonne pas d'être travaillé pendant grave longtemps là-bas.
0: Ouais,
1: Bah
0: pendant
1: ouais.
0: 4 ans.
1: Bah ouais. Que à Annecy?
0: Ouais.
1: Ouais. Ouais, est-ce qu'il y a des sons du coup. Ceux-là, c'est plus des sons que t'écoutes, genre quand tu rentres du travail, donc t'es en train de faire des trucs. Est-ce qu'il y a des sons que t'es en mode là, je vais écouter ça, genre tu visualises des trucs quand t'écoutes ces musiques-là?
0: Mais tout le temps. Mais quand je prends les transports, c'est. En fait, j'ai un rapport à la musique comme ça, en fait. Moi, je
1: Bah
0: regarde par la fenêtre,
1: ouais.
0: je m'imagine des choses. Mais c'est plus. Donc, je me fais des scénarios, mais plus de soirées dansantes, parce que moi, j'écoute que des musiques dansantes, en fait.
1: Ouais.
0: J'ai du mal avec autre chose.
1: Les musiques calmes, c'est pas trop ton délire.
0: J'adore les découvrir et tout, mais j'arrive pas à trouver des moments où je les écoute. Parce que vraiment, moi, je m'imagine trop la danse, quoi.
1: Ouais.
0: Et donc à chaque fois je suis dans des contextes, je suis en soirée et je danse. Et souvent je danse avec quelqu'un. Et là il n'y a pas longtemps, je peux en passer deux en fait.
1: Ah bah
0: Attends,
1: carrément.
0: ouais, j'en passe deux. Et c'est la première que je vais passer, c'est On My Mama de Victoria Monet. Et en fait c'est une musique, franchement elle n'est pas si récente, mais il y avait une chorégraphie. Et en fait, je viens juste d'apprendre la chorégraphie.
1: Ah
0: Alors que
1: ouais?
0: c'est une chorégraphie qui date, quoi. Mais ça fait longtemps, je me dis, il faut tellement que j'apprenne. Et je l'ai enfin apprise. Et je suis trop contente.

0: Donc là, c'était Objection de Shakira.
1: Ouais. Et donc c'est une musique, pareil, bon, il y en a mille où je m'imagine danser, tu vois, mais en fait, je trouve que c'est une musique qu'on n'écoute pas assez de Shakira. Mais elle est méga connue quand même, mais...
0: Ouais, ouais, ouais.
1: Et moi, j'ai trop un souvenir visuel de Shakira, mais je crois que c'était cette musique, je sais même pas, mais des clips que, que mon papy regardait en Pologne. Et à chaque fois, c'était... Il y avait ce clip-là, et elle bougeait son ventre, elle était, c'était sa peau huilée et tout, genre. Et moi, ça m'a fait quelque chose, quoi. Ouais, et après, j'ai fait de la danse orientale et tout. Enfin, je voulais absolument bouger mon ventre comme ça, quoi. Voilà.
0: Et alors, t'en es où? T'arrives?
1: Mais un moment, pendant le Covid, je m'y étais grave mise. Et franchement, je faisais un peu des trucs de ouf avec mon ventre. Mais là, tu t'imagines pas là, en train de danser comme ça.
0: Non, mais si, non, mais moi, je capte grave.
1: Ah ouais.
0: Mais est-ce que c'est autant de la danse? Je crois que moi, j'ai plus ce truc où je m'imagine sur scène carrément et je suis la chanteuse.
1: Non, mais grave.
0: Bah, oui.
1: Ah, mais moi, je suis genre en soirée et tout le monde me regarde. Hein.
0: Oui, oui.
1: Et après, il y a un beau gosse qui arrive et on danse ensemble, en fait. Ou genre une meuf trop belle aussi et on danse ensemble.
0: Non.
1: Non, mais vraiment.
0: Qui te regarde de loin, tu sais, puis petit à petit.
1: Ouais, ouais, ouais, tu
0: bah,
1: vois.
0: Oui. En parlant de musique que tu regardes par la vitre et tout, t'as un truc par rapport à la nostalgie et tout de certains sons, genre.
1: Ouais, mais... Enfin, je sais que dans... Peut-être, je sais pas si c'est rare dans les milieux artistiques, mais moi j'écoute trop des musiques populaires, en fait.
0: Mmh.
1: Et bah depuis toujours, tu vois, mais j'écoute trop les musiques... mais les pop stars de l'époque, c'est encore mes pop stars d'aujourd'hui, en fait.
0: Enfin, ouais, genre qui?
1: Bah, Beyoncé, c'est ma préférée de... Mais c'est ma reine, quoi. Et bah, Rihanna aussi, Lady Gaga, tu vois, tout ça.
0: Mmh, mmh.
1: Et dans les sons que j'imagine, par exemple, il y a Déjà Vu de Beyoncé en feat avec Jay-Z. Et en fait, Beyoncé, elle est possédée, en fait, quand elle chante cette musique. Et elle se met au sol quand c'est sa partie. Et elle danse, elle danse. Et moi, à chaque fois que je mets cette musique, mais je m'imagine au sol et enfin n'importe quoi, quoi. Et mon rêve, c'est que quelqu'un rentre dans mon délire et que c'est pas la honte, en fait, que je me mette au sol et que...
0: Et ouais, bah, en parlant de repères, tu nous as dit que ouais. T'avais une musique repère dont tu voulais nous parler.
1: Ouais, bah c'est une musique de Beyoncé, j'en ai d'autres. Hein. Mais celle-là, elle est venue plus récemment bah, avec son album, parce qu'elle vient de l'album Renaissance, c'est Break My Soul. Et donc c'est une musique quand même qui a fait le buzz, enfin hein, qui était connue, qui a fait des trends TikTok, des gens qui démissionnaient de leur boulot et tout. Et bah, c'est une musique déjà qui me fait du bien après le travail aussi, mais même pas par rapport au travail, genre juste... je vais pas... Enfin, elle me remotive trop en fait.
0: Mm. 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

0: J'aurais dit, j'arrive à 9h, je repars à 17h, il me travaille les nerfs et tout, et c'est pour ça que je peux pas dormir en fait. Et c'est pour ça qu'il y avait grave une trend TikTok de démission, genre.
1: Tu veux finir l'émission sur cette musique-là?
0: Ouais.
1: Eh ben merci beaucoup les auditeurs et les auditrices de l'émission Foxes de l'épisode numéro 1. Je sais pas comment on va s'en sortir pour le montage. Et merci à Tss Radio d'héberger l'épisode. À bientôt, merci. Bisous Maya.
0: Bisous!

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1: Bonjour à toutes, bonjour à tous.
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1: Bienvenue en Eau Trouble. Vous écoutez donc notre toute première émission que nous avons donc créée avec Fiac 500 et... Ah, il vient de nous quitter parce qu'il a une grosse rage dedans. Ok, bon bah j'espère qu'il va pouvoir revenir avant la fin de l'émission. Pour tout premier épisode, nous avons l'honneur de recevoir Barely Rhythm, qui fait vibrer les souterrains des montagnes et des vallées depuis des années maintenant. Bonjour et bienvenue, Barely Rhythm, sur notre antenne. Merci de vous être déplacé, réveillé si je puis dire. Comment allez-vous ? Très bien, très bien. Merci vraiment encore une fois d'ouvrir l'émission, c'est un honneur. Pouvez-vous, pour les gens qui vous connaîtraient pas encore, pardon, nous dire un peu qui vous êtes et nous parler un peu de votre parcours ?
3: Excusez-moi. Du coup, Barely Rhythm, vous l'avez dit, je suis un bon gros mâle de 160 kilos. Je suis DJ depuis quelques années maintenant, mais un peu en galère financière, j'avoue, car je ne peux que me produire 6 mois dans l'année. Un peu chiant, cette histoire d'hibernation.
1: J'imagine, j'imagine. Pour cette première émission, du coup, notre concept, c'est qu'à chaque fois, le set est fait à partir d'un thème. Du coup, le premier thème qu'on vous avait proposé, Barely Rhythm, c'était « Qui a réveillé l'ours qui dort ?» Thème, bien sûr, qui paraît tout indiqué pour vous. Pouvez-vous nous dire, en quelques mots, avant qu'on écoute ce que vous avez enregistré, comment vous avez interprété ce thème musicalement ?
3: Ben, j'avais un peu envie de retranscrire la sensation de la sortie d'hibernation. Passer un peu du dark à la lumière, de la grotte à la clairière. J'ai voulu intégrer quelques petits samples de voix bien sassies au début parce que bon bah, pendant 6 mois, évidemment, j'ai pu faire quelques rêves érotiques, je vous le cache pas. Donc j'ai hâte que vous écoutiez ce set.
1: Eh bien, nous aussi, nous le lançons tout de suite.

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0: Merci beaucoup, Barely Rhythm. Vous savez, enfin vous savez, non, vous le découvrez d'ailleurs, notre format d'émission propose à chaque invité de pouvoir présenter un aspect de son set au sens d'un point de vue plus historique, c'est-à-dire fournir une petite explication, un éclairage, soit sur un genre musical, sur un DJ, une DJ ou un aspect de la culture club. Est-ce que vous aimeriez parler voilà, de quelque chose par rapport au set que vous venez de proposer, Barely Rhythm?
1: Oui, je voulais parler un peu de Victor Calderon, dont j'ai passé un des sons qui s'appelle The Drums.

0: Victor Calderón, c'est un des pionniers de ce qu'on appelait et qu'on appelle encore parfois la tribal house. À l'époque, le mot tribal n'était pas forcément vu comme problématique, mais on peut revenir dessus après. Il voulait juste caractériser un type de house focalisé sur les percussions, donc avec des congas, des bongos, des djembés, des toms, des shakers, et pas seulement drums, même si ce mot est présent partout dans les titres des tracks de tribal house. Et du coup, c'est une house qui se focalise sur une énergie plus physique, plus sombre, plus hypnotique. Et la première partie du set, c'est un bon condensé de ça.
1: Et est-ce que tu peux nous raconter du coup un peu son histoire à la Tribal House?
0: Oui, bah en fait, elle est vraiment au début des années 90, dans les clubs gays de New York, donc des endroits comme Sound Factory ou Twilo, mais aussi à Miami avec Club Space. En fait, à cette époque, les DJ cherchent une musique faite pour faire danser des heures, donc quelque chose de très physique, je l'ai dit, sensuel, et surtout progressif, avec des boucles qui montent lentement et qui créent une sorte de trance collective. Contrairement à la house classique ou à la pop, en fait, où les vocaux dictent la manière dont tu dois ressentir le morceau, là, ça part vraiment vers quelque chose de plus minimal. Parfois, il n'y a plus de mélodie, très peu de voix, juste un groove hypnotique qui finit par créer du coup une émotion corporelle. Il y a aussi, à cette époque, toute une culture du dig, où le numérique n'est pas encore présent. En fait, les DJ cherchent des sons plus bruts, plus deep. Ils passent leur temps à fouiller dans les vieux bacs à disques des rythmes latins, africains, des albums de percussion. Et après, ils rajoutent ces couches de conga, bongo et compagnie sur des tracks house plus classiques. Et puisqu'il faut les passer sur vinyle, la technique est assez complexe. Du coup, c'est important d'avoir des morceaux très longs, parfois de 8 ou 10 minutes, pour laisser le temps au mix et à la progression. En gros, la grande période de la Tribal House, c'est 1994-2000. Elle est notamment popularisée par des labels comme Tribal America et surtout grâce à des DJ comme Tani Tenaglia et Victor Calderón qui font passer la Tribal House d'un simple outil de DJ à une vraie proposition artistique avec des albums complets en fait.

0: Donc vous nous dites qu'en gros le pic un peu de ce sous-genre de la house, c'est les années fin 90. Ça fait déjà quasiment plus de 25 ans. Pourtant, c'est un genre que là, vous nous avez joué. Qu'est-ce qu'il en est aujourd'hui de la Tribal House, si vous pouvez en dire quelques mots?
1: Et ben après, on est passé du coup à l'ère numérique. Donc des boîtes à rythme et du sampling plus artisanal sont venus des outils digitaux qui permettent d'enrichir énormément les percussions avec plein d'effets, donc des reverbs, des délais, etc. Et surtout, ça démocratise complètement le son. Il y a des sample packs et des banques de drums qui permettent de recréer une esthétique Tribal House beaucoup plus facilement qu'avant. Du coup, on a démultiplié les morceaux. Et ce qui est intéressant aujourd'hui, c'est que la Tribal House a un peu disparu comme terme, mais musicalement, elle est partout. On retrouve son ADN dans la tech house percussive, dans l'afro house et dans certaines formes de progressive house. Du coup, les frontières entre les genres deviennent assez floues.
0: Mais ça, c'est intéressant parce que du coup, nous, ici, on parle de musique électronique, mais c'est aussi comment on la nomme. Et justement, la question du genre, c'est aussi beaucoup une question de dénomination. Là, vous nous dites que le terme Tribal House a disparu alors que musicalement, elle n'a pas disparu. Est-ce que vous pouvez nous en dire un peu plus sur cette disparition justement du mot tribal?
1: Ouais, mais en fait aujourd'hui le mot tribal est devenu beaucoup plus compliqué à utiliser. Pendant longtemps, personne ne se posait vraiment la question, mais depuis les années 2010-2020, avec les débats autour de l'appropriation culturelle, de la décolonisation des scènes électroniques, beaucoup de gens commencent à voir le terme comme assez flou et exotisant. Parce qu'en fait, tribal, ça renvoie surtout à un vieux regard occidental qui mélange plein de cultures différentes derrière une idée vague de musique primitive, entre grandes guillemets, rituelle ou ethnique. Puis il y a aussi une autre problématique qui traverse d'ailleurs plein de genres dans les musiques électroniques. En fait, la question, c'est pas vraiment la musique elle-même. Les grooves percussifs, les influences américaines ou latines, ça reste hyper important dans la house. Mais c'est plutôt la manière dont certains producteurs européens ou américains utilisaient ces sons. Beaucoup, en fait, allaient sampler des chants, des percussions ou des rythmes africains et indigènes sans vraiment donner de contexte, sans citer les cultures d'origine, et souvent sans rémunération ni reconnaissance symbolique. En gros, il y avait une logique d'extraction. On reprend des sonorités ou des imaginaires culturels pour nourrir une esthétique club occidentale, mais les artistes et les cultures d'où ça vient profitent pas du tout du succès derrière. Et du coup, aujourd'hui, beaucoup de producteurs et de médias évitent le mot tribal, même si musicalement le son existe toujours. On utilise plutôt des termes plus précis ou moins chargés culturellement. Par exemple, Afro House, donc je l'ai dit quand l'influence africaine est vraiment centrale. Organic House, pour une house plus immersive, mélodique, organique. Ou Percussive House, pour écrire simplement une house très rythmique. Et ce qui est intéressant, c'est que l'histoire de la Tribal House raconte finalement beaucoup de choses sur l'évolution de la musique électronique en général. Ça permet de se rendre compte à la fois comment la technologie à transformer le son, comment les évolutions de la club culture ont créé de nouveaux genres, mais aussi tous les enjeux éthiques qui sont arrivés ensuite. Donc les débats autour de l'appropriation culturelle, de la reconnaissance des influences, la circulation de l'argent et la décolonisation des scènes musicales.
0: Eh bien merci beaucoup Barely Rhythm, c'était passionnant, c'est vraiment une grande chance et un honneur d'avoir pu commencer notre émission En eau trouble à vos côtés. Je vous souhaite, et de la part de Fiac 500, j'en suis sûr, une très bonne sortie d'hibernation. On espère